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0: 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Eh bien, bonjour tout le monde, vous êtes sur les ondes de Radio Escapade, c'est l'émission La Tête dans l'étagère. Pour l'émission d'aujourd'hui, nous allons avoir un entretien avec Azadeh Khian, qui est professeur de sociologie à l'université Paris-Cité et qui est un peu spécialiste de l'Iran parce qu'elle est franco-iranienne. Eh bien, Azadeh Khian, bonjour.
1: Bonjour.
0: Bonjour. Vous avez reçu il y a quelques temps, il y a plusieurs années, par rapport au mouvement Femmes, Vie, Liberté, par rapport à cette question spécifique, parce que vous étiez aussi, par rapport aux questions de femmes, c'était un peu aussi vous étiez très investi là-dedans. Mais là, maintenant, on voulait plutôt s'intéresser à ce qui se passe en Iran. Enfin, déjà, il y avait les grandes manifestations de la fin de l'année dernière et du mois de janvier avec la terrible répression. Et puis la guerre depuis la fin du mois de février, la guerre que vient de lancer Trump et Netanyahou contre l'Iran. Donc, vu qu'on est rattrapé par l'actualité, on va peut-être commencer par cette guerre, et puis après on en reviendra plutôt aux protestations contre le régime.
1: Entendu. Ah, merci de l'invitation. Écoutez, cette guerre qui a commencé, comme on le sait, par des frappes américaines et israéliennes contre l'Iran, alors même que les Iraniens étaient en train de négocier avec les Américains autour de la question du nucléaire, est une guerre qui est à la fois illégale au regard du droit international et illégitime également. D'un autre côté, on constate que Trump n'a absolument aucune stratégie et visiblement, il aurait été entraîné dans cette guerre par Benjamin Netanyahu, qui lui a tout intérêt à ce que la guerre continue, puisqu'il veut se consolider au pouvoir et il prétend vouloir, à travers cette guerre, terminer, entre guillemets, la menace que représente l'Iran pour Israël, alors même que je ne dis pas qu'il n'y a pas de menace nécessairement, mais en fait, on oublie souvent qu'Israël est un pays nucléarisé. Israël a des dizaines et des dizaines d'ogives nucléaires et Israël a aussi l'une des armées les plus puissantes au monde. Et donc, comment peut-on dire que Israël est menacé par l'Iran, d'autant que c'est pas l'Iran qui a attaquer Israël, c'est Israël qui a attaqué l'Iran. Et donc, pour l'instant, on en est là. Ce que je constate, effectivement, vous l'avez dit, je suis franco-iranienne. Je suis originaire d'Ispahan, la ville d'Ispahan, qui est en train d'être bombardée par les Américains et les Israéliens. Les monuments historiques de cette ville ont été endommagés. Également, j'ai grandi à Téhéran, et vous savez que Téhéran est constamment bombardée. Ils ont même bombardé avant-hier les dépôts de carburant, la raffinerie de Téhéran, et donc il y a des retombées et des conséquences de ces bombardements qui vont durer, vous le savez, au niveau écologique pendant de nombreuses décennies. L'ensemble des barrages qui se situent dans la région de Téhéran sont contaminés. La pollution fait que beaucoup d'enfants et beaucoup de personnes âgées sont contaminées. Donc, ça doit être considéré comme un crime qui reste, ma foi, impuni. À cela s'ajoute le fait que lors des premières séries de frappes américaine, il y a une école pour filles qui a été visée. Plus de 180 petites filles ont été tuées. Et là non plus, ça n'a pas l'air d'affecter les populations. Donc c'est absolument désolant de voir que les droits humains ne s'appliquent pas aux humains en Iran, aux humains en Palestine. Pour moi, c'est la même chose. Hein. Les Israéliens sont en train de faire en Iran ce qu'ils ont déjà fait en Palestine, et les Américains, bien sûr, à leur tour, et les soutiennent. Donc voilà, on en est là. Il y a bien évidemment jusqu'à aujourd'hui au moins 1500 personnes tuées en Iran. Alors, Netanyahou prétend vouloir renverser ce régime et Trump disait qu'à travers ces attaques, ils vont affaiblir le régime afin de permettre aux Iraniens de le renverser. Ce qu'on constate aujourd'hui, c'est que ce régime est davantage, qui était très affaibli, je vous le rappelle, je vais en parler plus tard, mais c'est un régime qui était affaibli à l'intérieur, est aujourd'hui renforcé dans en ce qui concerne ces forces répressives qui sont maintenant partout. Et bien évidemment, un pays qui est en guerre est un pays qui, bien sûr, surveille aussi sa population interne, et c'est précisément le cas. Et bien sûr, la population iranienne, pour l'instant, tente juste de se sauver la vie, de rester en vie, tout simplement, ce qui n'est absolument pas facile, puisque ils bombardent, mais vraiment à l'aveugle. Quand vous regardez, par exemple, Téhéran, c'est des bombardements de partout, et donc quand vous bombardez des réserves pétrolières, par exemple, bah, c'est toute la ville qui est enflammée. Et donc on en est là, et le régime n'est absolument pas prêt à tomber, tout le contraire. On voit que les institutions sont là, ils viennent d'ailleurs de d'élire un nouveau guide. Les gardiens de la révolution ont acquis énormément de pouvoir par rapport au passé, parce que ce sont eux qui sont à la commande dans cette guerre, et bien sûr la population iranienne qui est étouffée, qui est réprimée, et à ne pas oublier aussi ce qui s'est passé en janvier 2026, où des milliers d'Iraniens ont été massacrés par ce régime islamique, et à l'heure actuelle il y a 50 000 prisonniers politiques en Iran qui sont aussi sous les bombes sans aucun disons soin, et sans aucune eau potable, etc. C'est-à-dire que leur situation est vraiment très inquiétante également.
0: Oui, c'est très bien de le souligner, parce que ça, pas trop ce qu'on entend dans les grands médias mainstream. On est donc deux jours après la nomination donc de remplaçant du guide suprême, qui n'est donc que son fils Mojtaba Khamenei. Mojtaba Khamenei, c'est quelqu'un qui est en lien avec le corps des gardiens de la révolution. Alors, en persan, ça s'appelle Sepah-e Pasdaran Enqalabi Islami, c'est le corps des gardiens de la révolution. Et quand on parle du régime des Mollahs, en fait, on ne peut pas trop parler du régime des Mollahs, parce que c'est pas trop maintenant les Mollahs qui gouvernent, c'est plutôt les corps de la révolution qui sont plutôt bureaucratiques, affairistes et répressifs. C'est vraiment un mélange de tout ça, qui a encore un peu de légitimité de la révolution islamique de 79, mais qui est beaucoup affairiste et beaucoup de répression. Et ça n'a rien à voir. Quand on parle de République des Mollahs, on se trompe quand on qualifie l'Iran de République des Mollahs. C'est plutôt un régime bureaucratique, répressif, affairiste et de corruption. Donc, je ne sais pas si vous pouvez peut-être développer un peu là-dessus, parce que bon, très peu de gens savent ce qui se passe en Iran sur les structures de pouvoir. Il y a Ali Larijani qui contrôle aussi beaucoup de choses, qui est un peu dans tous ces réseaux-là, et enfin voilà, c'est assez complexe.
1: Effectivement, le régime islamique d'Iran, au tout début de la révolution, était un régime qu'on pouvait appeler le régime des mollahs, puisque les ayatollahs ou des dignitaires religieux avaient réellement le pouvoir, étaient partout. Puis un petit peu aussi au début des années 1980, vers la fin de 80, mais je pense que de plus en plus, les gardiens de la révolution ont pris effectivement les commandes et ont commencé aussi non seulement à s'imposer dans les sphères économiques et financières et bien sûr militaires après la fin de la guerre Iran-Irak, c'est-à-dire à partir de 1989, mais également en ce qui concerne la sphère de pouvoir politique, contrairement à ce que le premier leader du régime, Ayatollah Khomeini, avait dit. Il avait interdit aux gardiens de la révolution et aux forces armées de s'ingérer aux affaires politiques. Ils l'ont fait de sorte que si vous regardez, par exemple, depuis de nombreuses décennies maintenant, la composition de l'Assemblée islamique, c'est-à-dire l'équivalent du Parlement, ou encore les ministres, eh bien, il y a des pans entiers de ces institutions qui sont composés des gardiens de la Révolution ou des anciens gardiens de la Révolution. Et donc, même pour vous dire, Qalibov, qui actuellement est président du Parlement, était un commandant des gardiens de la Révolution. Et quand on est commandant, c'est un peu comme en France, quand on est général, on le reste. Et là, il reste aussi et il intervient aussi, pas seulement en tant que président du Parlement, mais en tant que l'un des commandants en chef des gardiens de la Révolution. C'était juste un exemple pour vous dire qu'ils sont effectivement partout, dans les sphères politiques, économiques, financières, et bien évidemment, ils ont militarisé et de plus en plus aussi la sphère politique, et ils ont écarté de plus en plus les mollahs. Lorsque Khamenei, le guide, a été tué par des frappes israéliennes au début de la guerre, il y a son fils, comme vous l'avez dit, Mojtaba, qui finalement a été élu avant-hier, sauf que Mojtaba n'a absolument aucune assise dans l'institution cléricale. Il n'est pas soutenu par des grands ayatollahs, mais en revanche, il est soutenu par des très durs du régime et bien évidemment par des très durs au sein des gardiens de la Révolution, avec lesquels il est aussi aux affaires depuis longtemps. Il est quelqu'un qui est connu comme une personne très corrompue aussi. Donc, bien sûr, il a évolué aux côtés de son père sans avoir pris réellement part aux affaires religieuses. On n'a jamais entendu sa voix, si vous voulez. C'est-à-dire que Mojtaba Khamenei, c'est quelqu'un qui n'a jamais parlé, qui n'a jamais pris la parole, mais il a toujours été là à l'ombre de son père, et aujourd'hui il est donc aux commandes, ce qui me fait dire que le régime islamique d'Iran est un régime aujourd'hui à 100% militarisé un régime de plus en plus dur. Les gardiens de la révolution ont aussi menacé les Iraniens de l'Iran d'être tués si jamais ils osaient aller à l'encontre des décisions prises par le régime dans la guerre. Ils ont dit on a donné l'ordre à nos milices et à nos forces armées de tirer sur quiconque oserait s'exprimer contre notre volonté. Ça a été dit à la télévision iranienne. Donc pour vous dire que contrairement à une rhétorique de Trump et de Netanyahou, cette guerre a renforcé les militaires en Iran et a davantage militarisé la sphère politique aussi dans ce pays et réprimé davantage aussi la population.
0: Oui, voilà. Et avant de faire la pause musicale, faut dire aussi que donc Mojtaba Khamenei, il était aussi à l'œuvre dans les affaires de corruption avec toutes les sociétés écrans pour contourner les sanctions internationales par rapport à l'argent des, de l'économie des dollars. Ils ont beaucoup de sociétés écrans à l'étranger, ils ont beaucoup de centaines de milliers de dollars qui sont placés à l'étranger et que bizarrement, eh ben, y a pas de, on bombarde l'Iran, mais on s'en prend pas à cet argent qui est placé à l'étranger. Donc on sait très bien que c'est les gardiens de la révolution qui ont cet argent dans les sociétés écrans et autres. Enfin bon, il y a cet appel mercantile qui est important à rappeler. On va faire la première pause musicale.

0: vous êtes sur Radio Escapade, c'est l'émission La Tête dans l'étagère. On vient d'écouter Betty Lavette et le titre du morceau c'est Let Me Down Easy. On poursuit notre entretien avec Azad et Kion, donc par rapport à ce qui se passe en Iran. Donc on avait évoqué la guerre, mais cette guerre, le prétexte, un des prétextes avancés par Trump et Netanyahu pour cette guerre, c'était de, entre guillemets, libérer la population iranienne après la grande répression qu'il y a eu des manifestations de la fin décembre 2025 et du mois de janvier 2026, donc surtout des 7 et 8 janvier qui ont été très réprimés avec, on ne sait pas si c'est entre 20 000 et 30 000 morts, enfin quelque chose comme ça, on ne sait pas très bien les chiffres parce que c'est dur à vérifier, des milliers de blessés, des milliers d'arrestations, etc., etc. Et ce qui est intéressant, c'est à l'époque de ces manifestations, on avait fait une tribune dans Le Monde par rapport à ça, parce que c'était une manifestation qui était partie des cercles qui étaient pas les plus critiques du pouvoir, mais qui étaient même un peu proches du pouvoir, qu'on appelle le Bazar, donc c'est les commerçants de Téhéran, et donc c'était particulier par rapport aux autres grandes manifestations de mouvement vert ou même de Femmes, Vie, Liberté, c'est que cette fois-ci, c'était un peu toutes les classes sociales qui étaient représentées, c'était vraiment quelque chose de... Donc si vous pouvez un peu nous dire pourquoi vous avez fait cette tribune à l'époque, vous aviez remarqué qu'il y avait quelque chose de nouveau par rapport à ces manifestations-là de la fin de l'année 2025 et de début janvier 2026.
1: Oui, écoutez, effectivement, pense que ce mouvement de décembre, 28 décembre 2025 et début janvier 2026, a des caractéristiques propres. C'est-à-dire que si vous regardez un peu l'histoire très contemporaine de l'Iran, pas l'histoire, mais les quelques dernières années, eh bien, en 2009, il y a eu ce qu'on appelle le mouvement vert, qui était un mouvement de contestation essentiellement des classes moyennes des villes, contre la fraude électorale massive. Et donc, c'était un mouvement qui... Alors, le vert, c'est la couleur de l'islam. Ça ne veut pas dire la couleur verte telle qu'on l'entend ici. Mais en fait, l'idée, c'était démocratiser l'islam et d'essayer de remodeler les institutions ou de réformer les institutions de l'intérieur. Donc en fait, c'est pas un mouvement qui revendiquait la chute du régime. C'est un mouvement qui a été fortement réprimé avec une centaine de morts et 5000 arrestations. Et il y en a qui restent toujours en prison, qui ont été arrêtés en 2009 mais qui restent aujourd'hui encore en prison. Ensuite, parmi les grands mouvements sociaux, vous avez également en 2018 et 2019 cette fois-ci des manifestations de la part des classes populaires qui prennent les rues dans 130 villes iraniennes, dont Téhéran, pour protester contre la cherté de vie, contre le chômage et contre le triplement de prix de l'essence qui bien évidemment avait augmenté tous les prix aussi. Et donc c'est aussi un mouvement qui a été fortement réprimé. On parle de 1500 personnes tuées et un nombre important de personnes arrêtées. Alors c'était un mouvement de classe populaire. Il n'y avait pas de femmes parmi les manifestants et parmi les tués. Et donc ça n'a pas attiré l'attention des médias occidentaux. Ensuite, en 2022, suite à l'assassinat de Jina Mahsa Amini, une jeune femme kurde iranienne, pour un voile mal ajusté, elle était venue visiter Téhéran de sa ville natale, Saqqez, au Kurdistan, et là, elle avait été arrêtée par les polices de mœurs, emmenée au poste, et là, elle avait reçu des coups sur sa tête, et donc elle est morte des suites d'une hémorragie cérébrale. Donc sa mort a provoqué un très important mouvement, mais qui avait pour actrice principale les femmes, et les minorités ethniques et religieuses, parce qu'elle était kurde. Donc forcément, les villes kurdes de l'Iran étaient au devant de cette scène contestataire. J'ajoute que les minorités ethniques et religieuses constituent presque la moitié de la population et sont constituées des Turcs, des Kurdes, des Baloutches, des Arabes, des Turkmènes, etc. Et donc ce sont des minorités qui sont très discriminées, n'ont pas les mêmes droits que la majorité perse et chiite, hein, et que sous le régime islamique, ce sont des chiites, des gens de confession chiite qui sont considérés comme la majorité en termes de pouvoir, bien sûr. Quand je dis majorité, c'est en termes de pouvoir. En tout cas, c'est un mouvement Femmes, Vie, Liberté qui a pour actrice principale des femmes et aussi des minorités ethniques et religieuses, et qui s'étend à l'ensemble du pays, mais essentiellement constituée de jeunes. C'est-à-dire que la moyenne d'âge des personnes qui ont été tuées, malheureusement, au nombre de presque 650, ou qui ont été arrêtées, 20 000 personnes, leur moyenne d'âge était 20 ans. Donc en fait, c'est les jeunes, des lycéennes, des écolières même, et puis des étudiants qui étaient des principales parties prenantes à ce mouvement. Et donc, disons que la génération des parents ou ceux qui, disons, sont actifs économiquement n'ont pas été présentes dans ce mouvement. C'est un mouvement important néanmoins, à la fois du fait de son étendue à travers le pays, également au niveau de ses revendications. Parce que pour la première fois, la question de la séparation de la religion et de l'État est posée. Pour la première fois, la question d'égalité entre les hommes et les femmes, entre la minorité ethnique religieuse et la majorité, est posée. On revendique la démocratie, où on revendique la liberté, y compris la liberté pour les femmes de ne pas porter le voile islamique obligatoire. Et donc, c'est un mouvement qui a été, malheureusement, une fois de plus, maté dans le sang, mais je pense que les acquis de ce mouvement ont perduré. C'est-à-dire que si vous regardez l'Iran après ce mouvement, malgré sa répression, eh bien, par exemple, les femmes ont acquis en réalité, même si la loi n'a pas changé et que la loi actuelle est même beaucoup plus répressive que la loi précédente concernant le port obligatoire du voile, mais vous avez beaucoup de femmes qui, aujourd'hui en Iran, ne portent plus le voile. Et on fait rien, c'est-à-dire les polices des mœurs, elles sont quasiment absentes, même avant le début de cette guerre, hein, j'entends. Autre chose, c'est que par exemple, alors ça peut nous paraître des petites acquis, mais pour moi c'est très important, parce que tous ces acquis, les femmes les ont obtenus moyennant 47 ans de combat, de lutte acharnée. Ou par exemple, il y a des femmes qui voulaient obtenir le permis de conduire des motos. Parce qu'en Iran, les femmes conduisent la voiture depuis les années 1940-1950, mais n'avaient pas le droit d'obtenir le permis de moto. Or, c'était aussi une revendication, en disant, nous aussi, on veut conduire la moto, etc. Et finalement, elles l'ont obtenu récemment. Donc en fait, avant le mouvement Femmes, Vie, Liberté, les femmes et les hommes jeunes qui se baladaient ensemble dans la rue, se tenaient par la main, etc., étaient réprimés. Mais aujourd'hui, la population a dépassé tout ça, si vous voulez. Et on est face aussi à une société qui est aujourd'hui acquise à cette liberté des femmes, d'une part, et s'exprime contre les principes islamiques obligatoires, etc. Mais, bien sûr, les lois n'ont pas été changées au profit des femmes, mais il y a donc des tensions de plus en plus importantes entre cette société qui est moderne, à mon sens, dans son comportement social, politique, culturelle et démographique, bien sûr. Et ce régime, avec ses institutions archaïques, répressives, et bien évidemment des gens, des dirigeants qui sont au pouvoir, qui sont corrompus. Vous l'avez dit, je ne le répète pas, mais en réalité, ils profitent de la manne pétrolière. Et ils ont déjà aussi sorti des dizaines et des dizaines de milliards de dollars, dont une partie est investie en Europe. On sait, par exemple, il y a, juste pour vous donner un exemple, il y a une rue très riche à Londres, dont énormément d'immeubles appartiennent à Mojtaba Khamenei, le fils de Khamenei, qui vient d'être élu le nouveau guide. Et donc, bien sûr, c'est pas en son nom propre, mais en tout cas, ils ont énormément d'entreprises, ils ont des investissements dans les hôtels à travers l'Europe, le Canada, etc. Tout le monde est au courant et personne ne fait rien. Voilà, pour vous dire. Et donc, c'est le mouvement Femmes et Liberté a eu ces acquis-là et pour la première fois dans l'histoire récente de l'Iran, les minorités ethniques et religieuses ont pris une part très très active, c'est-à-dire le rôle prépondérant, je dirais, dans ce mouvement. Et les Perses en Iran, c'est-à-dire la majorité ethnique perse, s'est rendu compte que ces minorités ethniques étaient discriminées étaient pauvres, etc., avaient des revendications très justes en réalité. Donc ça, ce sont parmi les acquis de ce mouvement, et bien évidemment la demande pour la laïcité ou la séparation de la religion et de l'État. Donc, on en était là et jusqu'en janvier 2026, c'est-à-dire plutôt le 26 décembre 2026. Alors, malgré les sanctions internationales qui pèsent sur l'Iran, ces sanctions ont réellement affaibli la société civile iranienne. Si vous voulez, je peux discuter de ces sanctions qui sont en fait, en réalité, au début, contre le nucléaire iranien. Et néanmoins, le régime islamique d'Iran a toujours réussi à vendre le pétrole à travers des moyens détournés à la Chine, et sauf que les revenus pétroliers ne sont pas dépensés pour le bien-être de la population, et donc il y a toujours une pénurie même de médicaments, pénurie et puis une cherté très importante de vie en réalité. On est face à plus en plus de chômage des jeunes, y compris diplômés, ce qui fait que les jeunes formés et diplômés qui le peuvent quittent l'Iran. Et en même temps, le clic au pouvoir, je dirais, je les appelle des réseaux mafieux en réalité, qui sont au pouvoir, se sont enrichis considérablement. Et comme on l'a dit, ont même sorti une partie de leur richesse pour investir à l'étranger. Donc c'est une société civile de plus en plus affaiblie au plan surtout économique et financier, réprimée par le pouvoir. Mais jusque-là, les commerçants du bazar étaient restés, si vous voulez, inactifs. Alors, qui sont ces commerçants? Historiquement, le cœur de l'économie iranienne se trouve au bazar, ce qu'on appelle le bazar, le commerce. Et donc, les bazaris ou les commerçants, historiquement, avaient des liens très étroits avec la mosquée. C'est-à-dire que, par exemple, même si vous regardez, ils se marient entre eux et donc se renforcent historiquement. Le bazar et la mosquée se renforcent. Les bazaris, par exemple, payaient leurs impôts religieux à des ayatollahs. À l'époque du Shah, avant la révolution, ils ne payaient pas leurs impôts à l'État, mais à leur propre ayatollah. Et après la révolution aussi, ça a continué. Donc en fait, ils disaient rien et ils soutenaient le régime. Mais la situation économique étant désastreuse, si vous voulez, le prix des devises a énormément augmenté par rapport au prix de la monnaie iranienne, et donc la population qui s'est appauvrie de plus en plus n'avait plus ou n'a plus les moyens d'acheter chez les commerçants de bazar. Et donc, du coup, les commerçants ont décidé de fermer boutique et de venir manifester pacifiquement pour dire aux dirigeants on ne peut plus continuer à vivre de cette façon-là, il faut faire quelque chose. Alors, il ne faut pas oublier que le taux d'inflation en Iran est de 80% selon les chiffres officiels de Centre de statistiques d'Iran, qui est l'équivalent de l'INSEE, et bien sûr les salaires n'augmentent pas, ou s'ils augmentent, c'est très peu par rapport à l'inflation. Et donc la population a vraiment du mal à survivre, alors que, voilà, encore une fois, une minorité infime au sein du pouvoir, ou proche du pouvoir, s'enrichit. Ces manifestations des bazaris ou des commerçants a été assez rapidement étendue aussi aux étudiants des universités. Vous savez que l'Iran a beaucoup d'universités et 4 millions d'étudiants en son sein, et dont la majorité d'étudiantes d'ailleurs. Ces étudiants et étudiantes se sont joints aux commerçants et ont manifesté pacifiquement pour revendiquer pour dire leur désaccord avec les décisions politico-économiques du pouvoir en place. Puis, assez rapidement, ça s'est répandu, et c'est là que le président Trump a fait un appel aux Iraniens contestataires en leur disant sortez dans la rue, allez manifester, allez occuper les centres-villes et les postes décisionnaires, l'aide arrive. Donc, en réalité, il a appelé la population à s'insurger contre le régime. D'un autre côté, l'office du Shah d'Iran, Reza Pahlavi, a fait un appel à la population en disant exactement la même chose, en prétendant que 50 000 personnes parmi les forces de coercition étaient avec lui, lui avaient fait l'allégeance, en disant que les forces de sécurité avaient été très affaiblies. Et c'est le moment de sortir et d'occuper les casernes, les centres de pouvoir, etc. Une partie des contestataires ont répondu favorablement à ces appels en pensant que s'ils sortaient dans la rue, Trump allait les aider. Et ben, ils se sont fait massacrer par le régime. Pourquoi ? Parce que le régime était très bien au courant de ces appels et s'était bien préparé pour massacrer la population contestataire en disant on les massacre. Le mot d'ordre, c'était qu'il faut les massacrer, il faut les tuer afin de les empêcher de sortir de nouveau dans la rue. Et c'est exactement ce qui s'est passé. Alors, comme vous disiez, on n'a malheureusement pas encore de chiffres exacts, mais les organisations de la défense des droits humains, pour l'instant, ont pu reconnaître la reconnaissance d'environ 20 000 personnes tuées. Donc on a ce chiffre pour l'instant, et comme je vous le disais, 50 000 personnes arrêtées. Et là aussi, parmi à la fois des personnes tuées et des personnes arrêtées, malheureusement, se trouvent beaucoup de jeunes. Donc en fait, c'est un régime islamiste qui n'a jamais arrêté de tuer nos jeunes en Iran. Cette fois-ci, il s'agissait d'un massacre. Hein. Ça dépassait vraiment la répression que ces gens, que les contestataires subissaient pendant lors des autres, disons, mouvements sociaux. Cette fois-ci, c'était vraiment des massacres. Mais après ce massacre, il y a une partie, bien sûr, des familles qui ont perdu leurs jeunes, disaient on n'a pas réussi à changer ce régime, donc pourquoi Trump n'est pas venu à notre aide. Et c'est là que Trump, qui était ma foi en train de négocier avec les Iraniens, a changé de discours et a commencé à bombarder. Je schématise, je vais rapidement, mais voilà, c'est comme ça que ça s'est passé. A commencé à bombarder l'Iran sous prétexte au début que c'était pour instaurer la démocratie en Iran. Assez rapidement, et en pensant que s'ils tuaient Khamenei, le régime allait s'effondrer, ils ont tué Khamenei et un certain nombre de des dizaines de dirigeants, y compris des commandants en chef des gardiens de la révolution. Et ils ont bien vu que les institutions ont tenu, que le régime ne s'est pas effondré. Donc Trump aujourd'hui ne parle plus de la démocratie en Iran et d'ailleurs a annoncé hier soir que la guerre était bientôt finie pour lui. Vous voyez, alors, ce qui se passe aujourd'hui, c'est que suite à cette guerre, les contestations se sont tues, bien évidemment. Comme je vous disais, les Iraniens aujourd'hui sont sous les bombes un peu partout dans le pays, donc tentent de survivre. Il y a une répression féroce, donc personne n'ose dire quoi que ce soit ou sortir même dans la rue, encore moins. Et d'un autre côté, bien sûr, le régime est davantage militarisé et répressif qu'avant. Et malheureusement, les acquis du mouvement Femmes, Vie, Liberté et des mouvements précédents, eh bien, pour l'instant, sont absents. C'est une guerre qui est finalement est allée à l'encontre des acquis des mouvements sociaux en Iran et en train de d'aboutir, enfin, est en train, non, a abouti, comme je vous l'ai dit, à un pouvoir encore davantage répressif et militarisé.
0: Oui, même si on ne se faisait pas trop d'illusions sur les velléités libératrices de Trump et de Netanyahou, voilà. Ce qu'il faut dire aussi, c'est quand même le régime, il est éponyme, il a quand même une base de 10 à 15% de gens qui le soutiennent, dont le corps des gardiens, les milices Basidji, qui sont aussi un peu des jeunes de quartier populaire qui bénéficient de quelques avantages et qui font un peu les fonctions de police et de répression. Et aussi, vu que c'est un État employeur, il y a un peu les gens qui l'emploient, ils sont un peu les objets. Donc ça fait un peu 10 à 15% du régime. Mais surtout que les gardiens de la révolution qui tiennent le pouvoir, ils sont armés, donc ils vivent aussi pour la guerre. Et il faut dire que l'argent de le régime a gagné, il l'a mis dans des banques, mais il a aussi dépensé pour faire la guerre, et par rapport au corps des gardiens de la révolution, pour faire aussi la guerre à l'extérieur, pour avoir une puissance, pas impérialiste, mais un peu un soft power iranien, et donc par rapport aux autres pays à côté. Donc il a fait sa guerre un peu comme Netanyahou fait un peu la même chose en Israël, c'est un peu les mêmes choses, comme Trump il fait un peu la même chose aussi, il dépense de l'argent aussi pour avoir sa guerre et son soft power, c'est un peu les mêmes logiques militaristes autoritaires avec c'est un peu des extrêmes droites c'est des extrêmes droites différentes, mais c'est quand même toutes des extrêmes droites, et il y a quand même une base de 15% de 10 à 15% de population, donc c'est le régime, il tient, il a les armes, il a quand même une petite base. Le fils du chat, Pahlavi, c'est assez discutable parce que les monarchistes, ils ont des positions très réactionnaires. Il avait fait un livre, un programme, ça ressemblait beaucoup au livre de l'ayatollah Khomeini sur le Velayat-e Fakhri, donc il n'y avait pas beaucoup de ressemblance entre Khomeini et Reza Pahlavi. Donc la situation est compliquée, mais ils font beaucoup de propagande avec ils ont des chaînes d'information, ils ont des réseaux, ils ont du financement assez puissant. Et en Iran, il y a quand même des gens Il y a des discussions entre les opposants démocratiques et les opposants qui sont un peu pour les Apalavis. Et je ne sais pas si vous avez des choses à dire. En diaspora, c'est plutôt les gens qui sont favorables à Apalavis. En Iran, c'est peut-être pas pareil. Donc, vous pouvez un peu nous parler de qu'est-ce qu'il en est par rapport à la population iranienne, comment elle envisage les anti-régimes, comment ils envisagent les choses.
1: Ben écoutez, effectivement, alors je dirais qu'au début, en janvier, il y a effectivement un nombre de contestataires, pas tout le monde bien évidemment, hein, mais certains d'entre eux étaient pour Reza Pahlavi et pensaient que, et scandaient son nom lors des manifestations en Iran au mois de janvier, pensant quoi? Pensant que, bien sûr, 70% de la population iranienne est née après la révolution. Donc, ça veut dire qu'ils n'ont pas vécu la révolution, ni l'Iran avant la révolution, ni même la guerre Iran-Irak. Donc, ils n'ont aucune idée de l'Iran avant tout ça. Et ces médias qui diffusent des programmes depuis les États-Unis ou Londres pour l'Iran en persan, leur a vendu une image très très positive de l'époque du Shah d'Iran, comme si tout le monde était prospère, il y avait la liberté, etc. etc. Et donc, beaucoup de ces jeunes, en fait, ont été influencés par ces images-là. Et donc, voilà, d'une part. D'autre part, beaucoup détestent réellement ce régime islamique qui ne leur laisse le choix ni de vivre leur vie, ni leur propose une vie, je veux dire, économique, ni un emploi, etc. Et donc, ces jeunes sont vraiment très, si vous voulez, réprimés de tous côtés. Donc, ils, bien sûr, ont adhéré à cette image vendue de Reza Pahlavi, etc., par les médias occidentaux. Alors maintenant, on sait que aussi sur les réseaux sociaux, Reza Pahlavi est très très soutenu par Israël, ça c'est pas un secret, tout le monde est au courant, et donc il inonde les réseaux sociaux avec des propagandes pour Reza Pahlavi, et les télévisions dont on parle, qui diffusent des programmes en persan, sont aussi financés par Israël. Ça non plus n'est pas un secret. Donc en fait, Reza Pahlavi est très soutenu, et bien sûr, les médias et les réseaux sociaux ont été aussi suffisamment efficaces pour porter une image ou diffuser une image très positive du régime du Shah d'Iran. Reza Pahlavi lui-même n'a jamais rien fait de positif. Et d'ailleurs, juste son bilan, c'est d'être le fils du Shah d'Iran. C'est tout, en fait. Mais les Iraniens qui détestent le régime islamique scandaient lors des manifestations en janvier le nom du Shah d'Iran ou de Reza Pahlavi, etc. En partie pour juste en guise de pardon, mais de pied de nez au régime islamiste, et il y en a aussi qui effectivement pensent que si Reza Pahlavi arrive au pouvoir, ils auront une vie meilleure. Bien. Aujourd'hui et après, ce que Reza Pahlavi a fait, c'était de demander à Trump et à Netanyahu d'aller bombarder l'Iran. Et même encore récemment, malgré la destruction du pays, malgré la perte de vie humaine, dont des enfants, etc., il continue à remercier Trump de bombarder l'Iran. Et donc, de ce fait, ce que je sais, moi, c'est que il a perdu une bonne partie de ses soutiens en Iran parmi la population, parce que la population, c'est la population qui est sous la bombe, et les gens ne comprennent plus comment quelqu'un qui prétend sauver l'Iran est en train de soutenir le bombardement de l'Iran. Mais ils continuent à être très soutenus, ils sont partout aussi dans les médias en France, on les voit assez souvent. Voilà. Donc, à part Reza Pahlavi en Iran, il y a bien sûr d'autres opposants, mais qui ne sont pas ni aussi financé, ni aussi soutenu par quiconque. Mais les soutiens de Reza Pahlavi en Iran non plus ne sont pas organisés, ils n'ont pas de structure, ils n'ont pas d'institution. C'est juste une partie, disons, de la population contestataire, sans organisation. Donc, Reza Pahlavi compte encore aujourd'hui à la fois sur Trump, Netanyahu pour bombarder l'Iran et aussi compte sur l'armée régulière qui est différente des gardiens de la révolution pour faire défection et renverser le régime. Tout ça, ce sont, vous savez, des hypothèses. Pour l'instant, on n'a vu aucune défection de quiconque, et pour l'instant, même cette population qui soutenait Reza Pahlavi se tait aujourd'hui par peur d'être arrêtée, et il y en a aussi une bonne partie qui ont rompu enfin avec Reza Pahlavi parce qu'ils ne peuvent pas voir leur ville et leur pays bombardés par Israël et États-Unis. Après, en Iran, vous avez des Kurdes qui sont des minorités ethniques les plus organisés, les plus, disons, politisés aussi, mais leur cadre et leur parti politique ne se trouvent pas en Iran, mais au Kurdistan irakien. Mais en tout cas, de l'autre côté de la frontière, on va dire. Puis vous avez d'autres minorités qui ne sont pas aussi organisées ou aussi, qui n'ont pas de parti politique réellement. Et donc, même s'ils s'opposent au régime, ils n'ont pas de structure et ils n'ont pas encore, en tout cas, d'organisation. Puis vous avez des républicains laïcs qui eux aussi existent, beaucoup de gens qui sont emprisonnés parmi les prisonniers politiques sont des républicains laïcs, mais eux non plus n'ont pas de structure, organisation soutien important. Quand je dis soutien important, c'est-à-dire aucun pouvoir étranger ne les soutient, et eux non plus, ils ne veulent pas être soutenus par les puissances étrangères. Puis vous avez des moudjahidines du peuple qui existent surtout en dehors de l'Iran, en Albanie. Plusieurs milliers d'entre eux se trouvent dans un camp en Albanie et aussi bien sûr en région parisienne. C'est une organisation très très riche, très bien formée, c'est-à-dire très bien organisée, je veux dire, militarisée, mais leur problème, c'est qu'ils n'ont pas de base de soutien en Iran. Donc, raison pour laquelle, ce que je veux dire par là, c'est que vous êtes face à un régime islamiste répressif, corrompu, dictatorial, et qui a une opposition très dispersée, sans organisation, sans structure, sans institution en Iran. On en est là. Et donc, dans ces circonstances-là, la guerre a davantage à empirer aussi la situation, parce que c'est pas au moment de cette guerre et bombardement que l'opposition peut se réunir. Raison pour laquelle on a besoin d'une paix et d'une paix durable afin que cette société civile puisse commencer à se réorganiser et afin que ses opposants de diverses orientations politiques puissent essayer de s'entendre éventuellement, de se réunir soit au sein de la diaspora, soit en Iran. De toute façon, l'alternative politique à ce régime doit venir de l'Iran, pas de l'étranger. Aucune personne ne peut être parachutée depuis Washington ou Paris ou ailleurs en Iran. Je pense que cette l'époque de voilà de parachuter quelqu'un de l'étranger, c'est fini. Et donc en Iran, il y a une alternative potentiellement à ce pouvoir, sauf que cette alternative, à l'heure actuelle, pendant la guerre et sous des bombes, n'arrive pas à émerger. Récemment, une partie des républicains laïcs en Iran ont publié des communiqués et ont annoncé l'émergence ou la création d'un forum républicain en Iran. Certaines personnes au sein de ce forum républicain sont emprisonnées, d'autres sont en dehors de la prison. Et donc, eux, ils essayent aussi de s'opposer comme faisant partie d'une alternative pour l'avenir de l'Iran, sauf que ils ont annoncé c'est trop tôt en ce moment. Compte tenu de la situation de guerre, personne ne pourra prétendre à se poser en alternative à ce régime. C'est très tôt. Donc voilà, on en est là et de toute façon les prétentions du fils du Shah d'Iran d'aller en Iran, etc. En plus de ça, il prétend, comme vous l'avez dit, il a écrit un livret. Enfin, c'est pas lui, hein, il sait pas écrire. Ce sont ses conseillers qui ont écrit un livret qui s'appelle le livret d'urgence pour la transition, pour la période de transition entre la chute du régime islamique et l'élection d'une assemblée constituante qui déterminera la forme de pouvoir futur en Iran, etc. Quand on lit ce livret, c'est vraiment, comme vous l'avez dit, un peu comme le livre de Khomeini, c'est-à-dire que le Reza Pahlavi se donne l'ensemble des pouvoirs, c'est-à-dire réunit l'ensemble des pouvoirs, c'est lui qui désigne tous les autres responsables, etc. Et donc, ça a été bien évidemment rejeté par les autres en disant on n'accepte pas de venir faire une coalition sous votre autorité parce que vous n'avez rien fait, vous n'avez aucun bilan. Et par exemple, en Iran même, il y a des Kurdes, il y a des Baloutches, il y a des Turkmènes, etc., qui disent cela fait 47 ans que nous, on s'est battu et on lutte contre le régime, vous n'avez rien fait, et là, vous nous demandez d'accepter votre pouvoir. Mais pourquoi, effectivement. Et donc, tout ça fait perdurer, je veux dire, le régime. Cette opposition désunie, dont une partie, c'est-à-dire en l'occurrence Reza Pahlavi, est soutenue par Netanyahou, alors pas par Trump. Trump a bien compris, mais Netanyahou continue à soutenir Reza Pahlavi, mais les autres sont là sans être soutenus par qui que ce soit. Et donc, on en est là face à une opposition désunie qui n'arrive pas à se mettre d'accord et à constituer une coalition, une grande et large coalition pour un jour pouvoir renverser ce régime. Et entre-temps, vous l'avez dit, c'est un régime qui a dépensé énormément d'argent de pétrole à des fins militaires. Et donc, on constate que malgré les sanctions qui ont vraiment atteint la population civile et qui ont affaibli la population civile, de sorte qu'aujourd'hui, si en Iran,

0: de ces sanctions internationales décrétées contre la société civile iranienne, finalement.
1: Eh ben, on vous remercie pour cet entretien. Juste pour souligner, oui, vous parlez de gens en prison, il y a une personne qui est en prison, c'est important, qui avait le prix Nobel de la paix, qui s'appelle Narges Mohammadi. Et il y a son avocate en France qu'on entend un peu, Shirin Arkady, qui s'exprime. C'est assez intéressant ce qu'elle dit, j'aime bien.
0: Oui.
1: Voilà, je voulais dire qu'on aime bien. Voilà, faut soutenir Narges Mohammadi, mais son avocate en France, elle a aussi des bons discours qui font plaisir à entendre.
0: Tout à fait. Si je peux me permettre, elle s'appelle Narges Mohammadi.
1: Voilà.
0: Parce que voilà, en persan, on dit Narges Mohammadi. Et effectivement, son avocate, Shirin Ardekani, c'est une jeune femme très courageuse, qui a aussi de très bonnes positions anti-guerre, mais anti-régime islamique aussi, bien sûr.
1: Voilà. Eh bien, on vous remercie pour cet entretien. On vous souhaite bonne continuation dans cette période très troublée.
0: Merci à vous. Merci.
1: Au revoir.
0: Au revoir.

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Eh bien bonjour à toutes et à tous, bienvenue dans l'agenda culturel d'Escapade pour ce jeudi 10 septembre 2026. On va regarder ensemble les propositions pour ce jeudi, vendredi et le week-end et on rediffusera donc cet agenda aussi demain vendredi. Alors je commence par vous faire une petite piqûre de rappel sur la grande convention internationale de trapèze volant qui a lieu en ce moment même à la berline à Champclauson, donc c'est à côté de la Grand Combe. Ça a commencé le 7 septembre et ça continue encore jusqu'à ce samedi. Chaque jour, vous pouvez assister librement aux entraînements des artistes et découvrir les coulisses du trapèze volant et de ses différentes disciplines. Donc tous les jours à 18h, il y a un rendez-vous différents selon les jours, des masters, spectacles, cartes blanches, projections de cinéma ou rencontres autour de Jules Léotard. Et samedi 12 septembre, une journée où vous êtes invité à participer dès 14h pour cette grande journée de clôture, notamment des baptêmes de trapèze. Si vous souhaitez, vous pointez et vous inscrivez là-bas. Vous pourrez faire du grand volant, notamment. C'est le plus grand des trapèzes, dans évidemment des conditions sécurisées avec des gens qui vont tout vous expliquer. Vous pourrez aussi assister aux derniers entraînements sur des structures atypiques et plus classiques. Parmi elles, il y a quand même deux structures uniques au monde, un grand carrousel sur lequel 28 trapézistes peuvent évoluer simultanément, un vrai ballet aérien, donc vous pouvez aller voir, c'est je pense assez unique au monde à voir et c'est donc juste à côté à la Grand Combe. Et il y a aussi un cadre coréen en face à face tournant à 360 degrés, voilà, une structure spectaculaire qui permet d'imaginer autrement le mouvement aérien. Ça c'est pour tout ce que vous pouvez voir dès 14h. À 5h, les élèves qui ont travaillé cette semaine vous montreront ce qu'ils ont appris à faire au mini-volant. À 18h, un spectacle vous sera proposé, il s'appelle Gogo Home Project. Et à 21h, un concert du Shabadas Trio. Voilà, tout ça, je vous rappelle, c'est donc à la berline, à Champclauson, à côté de la Grand Combe. Et c'est la deuxième année, je crois, qu'ils font cette grande convention internationale du trapèze volant. Les spectacles du Théâtre Albared en itinérance, c'est aujourd'hui et demain. Tout d'abord à Saint-Romain-de-Caudière au Théâtre de Verdure pour ce soir à 19h et à Saint-Laurent-le-Minier demain à 19h aussi. Le spectacle, c'est, ça s'appelle, j'ai perdu le titre, L'art d'accommoder les restes par le Rocking Chair Théâtre. Voilà, deux marionnettes à taille humaine avec des chants populaires siciliens qui sont joués en live par ces artistes. Donc c'est un concert spectacle marionnettique drôle dans une Sicile d'antan. Donc je vous le disais, c'est ce jeudi au Théâtre de Verdure de Saint-Romain à 19h et demain vendredi 11 à Saint-Laurent-le-Minier dans le café associatif au Mazette, où si vous arrivez dès 18h, vous pourrez assister aussi à la présentation de la saison du Théâtre Albared par l'équipe du théâtre qui vous expliquera justement tous les choix qui ont été faits cette année et les nombreux projets. Vous pouvez ce vendredi 11 septembre aussi aller au vernissage de l'exposition des dessins au pastel de Corinne Bachevalier. Ça s'appelle Au fil des saisons et c'est dans la médiathèque intercommunale de Saint-Hippolyte-du-Fort, la médiathèque Olympe de Gouges. L'expo, elle est déjà en place, elle reste accrochée jusqu'au 26 septembre, mais le vernissage, c'est donc ce vendredi 11 à 18h. Le Piémont-Sévenol, la communauté des communes du Piémont-Sévenol et sa programmation artistique qui se déplace de village en village démarre aussi sa programmation pour l'automne et ça se passe à Liouc, dans le village de Liouc, et c'est ce samedi 12. Ça sera place de la Chapelle à 18h, c'est 100% gratuit et ouvert à tous, enfin quand même dès 7 ans plutôt, on conseille pour l'âge du public. C'est du théâtre musical qui vous attend. Ça s'appelle Betty Fool. Elle s'appelle Betty Fool, donc elle est violoncelliste venue jouer du bac. C'est son métier, elle a l'habitude. Une scène, une chaise, un violoncelle et un archet. Mais ce jour-là, l'envie lui prend de changer de disque, de jouer une autre musique, plus subtile, plus profonde. Ce jour-là, elle a envie de se jouer elle-même. Humour et poésie au rendez-vous donc pour ce spectacle qui vous est proposé par la Compagnie des Deux Ponts et qui vous est offert donc par la Communauté des Communes du Piémont-Sévenol. Je vous rappelle que c'est Place de la Chapelle à Liouc ce samedi 12 à 18h. On
On continue sur les propositions du week-end et notamment de ce samedi 12 septembre à Saint-Bosile-de-Putois au café associatif Les Moufettes dès 20h30. On vous attend avec Cafouné. Cafouné, c'est un duo intimiste qui rend hommage aux chansons populaires dans la langue de la saudade, donc le portugais. Du fado au samba, du foro à la morna, sérénade sensible et intense en portugais, brésilien, capverdien et portugais. Un duo à découvrir donc au Moufette dès 20h30 ce samedi 12. Ce samedi 12 au Causse de la Selle, au village du Causse de la Selle, donc c'est la mairie qui s'est mise en collaboration avec l'association Bouillon Cube, puisque la grange est aussi au Causse de la Selle. C'est une fête occitane qui vous attend, ça s'appelle Causse en Oc, c'est gratuit et ça commence dès 16h30, donc au plan du lac du Causse de la Selle, avec le spectacle des enfants de l'école. À 18h, un atelier de danse trad, à 18h30, une cantade occitane. À 19h, un concert de La Sonaille, un groupe de chant polyphonique en occitan. À 19h30, un concert du trio vocal Akeles, que vous pouvez parfois entendre d'ailleurs sur les ondes de Radio Escapade. On est plutôt sur un genre de swing années 20, mais en occitan. À 21h, baltrade avec les Balbichettes. Et à 22h, concert avec les MC du Midi, avec des anciens membres de Moresca Fracadub. Le tout est gratuit, il y a à boire, à manger sur place. Quoi de mieux ? Et c'est donc au Causse de la Selle ce samedi 12. De la musique encore et toujours ce week-end, donc à Sumène cette fois-ci, toujours samedi. Une soirée colombienne vous attend au Diguedan, la salle du Diguedan, avec l'orchestre Salsa Daqui. Une soirée dansante, donc avec le concert de Salsa Daqui. De l'initiation pour danser la salsa vous sera aussi proposé, une buvette sur place et même une piñata. Et à noter que tous les profits de la soirée iront aux sinistrés du séisme du mois d'août en Colombie. C'est notamment le père Fabio Ochoa qui a mis cela en place sur Sumène. L'entrée est donc à 5€. Si vous souhaitez manger sur place, ça sera à 12€. Et c'est gratuit quand même pour les moins de 12 ans. Et évidemment, il y aura Salsa Daqui sur scène pour vous faire guincher. De l'astronomie, une soirée vous est proposée à Saint-Martial avec Cévennes Immersion qui propose régulièrement ce genre de rendez-vous. Donc ce samedi, on vous propose de plonger au cœur d'une expérience nocturne sous l'un des plus beaux ciels d'Europe. Au programme, initiation à l'astronomie avec projection et jeux, observation des étoiles et constellations avec orientation, utilisation d'un télescope Dobson Skywatcher, contes et légendes autour des constellations. Prévoyez un petit thermos avec des boissons chaudes, des vêtements chauds. Et il est possible pour vous, si vous souhaitez monter, de covoiturer à partir de Ganges. Donc vous appelez Cévennes Immersion au 06 74 08 42 41. Sinon, vous arrivez à 20h30 au col de Besse. C'est là qu'est le rendez-vous. Et le coût de la soirée, c'est 20€ par personne ou 12€ par enfant. Si vous venez en famille, c'est-à-dire à 4, 2 plus 2, ça sera 52€ le tout. Encore de la musique ce week-end avec un petit festival qui est un peu loin vers Pézenas, mais c'est la 8e fois qu'ils le font et c'est quand même un petit peu original, donc j'ai décidé de vous en parler. Ça se passe à Caux, K-E-C-A-U-X, juste à côté de Pézenas, et c'est pour les amateurs de gros sons, plutôt punk et rock, un peu métal aussi. Ça commence dès ce vendredi et c'est sur le samedi, donc les 11 et 12 septembre, et c'est l'association Rock K13 qui annonce le retour tant attendu de son rendez-vous annuel. C'est le Rock K-Fest, un véritable moteur de la scène alternative locale. Ce festival est situé en pleine garrigue cossinoise et il revient cette année avec une programmation explosive pour faire trembler les murs et rassembler tous les passionnés de gros sons de la région. C'est une asso qui est basée dans l'Hérault, hein, Rock K13, et qui fait ça depuis plusieurs années, qui développe la promotion et la diffusion des musiques actuelles rock, metal. Alors, vous avez donc pour ce vendredi 11 et ce samedi 12, ça commence à 18h sur leur terrain. C'est où le terrain ? C'est juste à côté. Vous tapez terrain, c'est route de Pézenas, donc sur la commune de Caux. Vous aurez, donc ça ouvre à 18h, les concerts démarrent à 19h. Pour le vendredi, vous aurez Big Time, qui font du punk rock, Drunk at Night, du punk rock, et Fantomas, punk hardcore, et enfin Darcy pour du rock. Et le samedi, vous aurez les Bad Sleepers, les Delta Tunes, là c'est plus post-punk, les Barbiche Tourneurs qui font des reprises, et Fallen Lilies,
Ils appellent ça du power rock. Voilà, donc 8 groupes sur les 2 soirées. À boire, à manger sur place, il y a du food truck. Donc les places, par contre, les tickets, c'est directement à l'entrée. C'est 15€ la soirée, ça va. 25€ pour les 2 soirs. Vous pouvez bien évidemment dormir sur place. Hein. Il y a un terrain comme il faut, autorisé et gratuit sur le site. Donc camion, tente, voiture, tout ça. Welcome. Voilà, les punks, c'est donc vers Co que ça se passe à côté de Pézenas. On reste un peu dans les festivals alentours. À Gignac, ce samedi 12 et ce dimanche 13, c'est une nouvelle édition du festival La Fameuse, avec quelques nouveautés, notamment une soirée supplémentaire dédiée aux Sound Systems. C'est vraiment la période des Sound Systems en ce moment. Donc, ils ouvrent le vendredi avec 2 stacks différents, 2 sounds qui vont jouer en parallèle toute la soirée. D'un côté, vous avez une scène Tropical Jungle, avec le RPH Sound System qui invite Elisa du Brasil, qui est assez connu, il me semble, hein, Sabor Ami, Noxon et Axel Savage, qui est aussi connu pour ses productions Jungle. Et de l'autre côté, bien évidemment, du reggae, donc une scène Reggae Roots avec le Lodeva Sound System qui invite de son côté Stepper One. Voilà, ça c'est pour le vendredi. Et pour le samedi 12, une soirée musicale. Hein. 3 vrais groupes de scène, ils sont assez contents de leur programmation. Et en effet, c'est pas rien. Ils ont d'abord Convoi Exceptionnel, qui nous fait du compas, du zouk et du cadence, donc plutôt des îles. Ensuite, on reste justement dans les îles, et plus précisément à Haïti, avec le groupe Moonlight Benjamin, je crois qu'il faut dire, du rock vaudou, donc avec une chanteuse haïtienne. Et enfin, on reste dans le bon gros rock avec Pipi Tornado, qui sont eux plutôt de 7, du rock bipolaire, lyrique et sauvage. Une jolie programmation donc pour ce samedi 12 aussi. C'est à Gignac, ça s'appelle La Fameuse, et ça déborde en plus sur le dimanche 13 avec une journée familiale, des spectacles et des concerts toute la journée, enfants et parents ensemble, le tout est gratuit. Vous allez sur le site lafameusefestival.com pour regarder justement les prix des soirées vendredi, samedi, et puis pour regarder les détails techniques. Voilà pour le week-end, il y a quand même une proposition pour le dimanche, à côté d'ici, à Monoblé, ce 13 septembre, c'est au Montaise que ça va se passer, plus précisément au studio Montaise, avec le trio Finker Sylvan Santa Cruz. C'est un trio donc où il y a Robin Finker, Samuel Sylvan à la batterie et Bernard Santa Cruz à la contrebasse. Robin lui est au saxophone, il me semble. Ils reprennent la route la semaine prochaine et ils passent donc par les Montaises, 6 ans après leur première venue lors des concerts déconfinés qui étaient organisés dans le jardin. Ce sera donc un plaisir de vous y voir et de partager un verre ensemble après le concert. C'est ce que nous écrit Robin. Pour la musique, le trio a tout pour plaire à ceux qui aiment le jazz aventureux, pétri d'écoute, voire de télépathie. Le jazz qui ose emprunter les chemins de traverse et où l'on essaye de se perdre pour mieux se retrouver. C'est prix libre à l'entrée, on vous conseille un petit 10€ quand même pour que les musiciens s'y retrouvent et puissent prendre la route. Et puis voilà, c'est donc ce dimanche à Monoblé. Ah, j'avais oublié un truc pour le vendredi 11 septembre, tiens, je l'avais mal rangé. C'est le Sonambule de Gignac qui a une saison itinérance. Ça s'appelle Air de Famille, hein. Ça dure du 11 septembre jusqu'au 11 octobre sur toute la vallée de l'Hérault. Donc pas mal de rendez-vous avec des concerts ambulants. C'est organisé par l'école de musique intercommunale. Ce festival des musiques en famille sillonne la vallée de l'Hérault. Et il vous invite au plaisir de l'écoute, mais aussi à celui de la pratique de la musique, notamment en famille. Et donc, ce vendredi 11 septembre, c'est le concert d'ouverture du festival. Ça se passe dans la cour d'honneur de l'abbaye d'Agnan ou au Sonambule s'il fait pas beau. Et quand même, vous pourrez aller voir la fanfare Tchotcharlia. C'est pas rien, la fanfare Tchotcharlia qui partage l'énergie et la virtuosité qui ont conquis le public du monde entier. Ils viennent du village roumain de Zece Prajini, je sais pas sûr de la prononciation. En tout cas, je pense que vous les connaissez, les Tchotcharlia. Cette fanfare fait vivre avec passion l'esprit authentique de la musique tzigane à travers des concerts aussi festifs qu'entraînants. Et ils seront donc ce vendredi 11 septembre à Agnan ou alors au Sonambule à Gignac. Vous allez sur leur réseau aux dernières minutes pour voir si ça a bougé. En première partie de ce concert, d'ailleurs, vous aurez aussi l'orchestre BTP, porté par des sonorités amazigh, nord-africaines et sahariennes. Un orchestre qui propose un répertoire festif et authentique, mêlant chants traditionnels, rythmes du désert et influences populaires contemporaines de la bonne grosse fanfare du désert et de l'Est. C'est donc aussi ce week-end, et c'est tout ça dans le cadre du festival Air de Famille, qui a plein d'autres événements sur le territoire, mais un petit peu loin, peut-être on vous en reparlera plus tard.
Et ben voilà, un joli tour de ce week-end de septembre, ma foi, assez chargé. Hein. Les affaires reprennent, comme on dit, pour l'agenda culturel. On se quitte quand même, comme il est de coutume, en musique. Mardi dernier, je vous racontais que le ska faisait son grand retour. Et oui, à ma grande joie, ou je ne sais pas, mais en tout cas, ça a marqué pas mal de gens. Et justement, je vais vous faire écouter un morceau qui s'appelle Floor Burner, de The Family Business, un nouveau groupe qui vient de se monter. Mais si vous écoutez et que vous connaissez un peu ce style, vous reconnaîtrez certainement des voix et des instruments qui sont pas tout jeunes, voilà, et ça sera aussi dans les nouveautés d'Escapade qu'on est en train de continuer à ficeler pour alimenter justement notre base musicale en nouveautés. Allez, Floor Burner des Family Business.

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les enfants sont donc le futur et que quelqu'un d'équilibré s'entend bien avec l'enfant qui est en lui et qui restera toute sa vie. Donc l'enfance, en fait, c'est la vie. Tant qu'on ressemble à cet enfant, il faut être à l'abri de beaucoup de choses, moi. Et surtout, avoir éprouvé de l'amour. Une souffrance qu'on garde enfant, on le suit jusqu'à la tombe si on ne fait pas attention.

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1: Chers amis escapadiens, bonjour, Nadette à l'antenne. Très heureuse de vous retrouver pour une nouvelle émission Hippo Country Blues. Eh bien, nous voilà partis ensemble pour une demi-heure de musique country. Et ensuite, Pierre Cuny me rejoindra pour animer une demi-heure de blues et de rock and roll. Allez, on va commencer donc cet instant country sur Radio Escapade, bien évidemment la meilleure, au 104.1, 103.3 ou 102. Ou bien vous allez sur radioescapade.org sur Internet. Voilà, et vous nous écouterez en direct, c'est parfait. Allez, on va commencer donc par les incontournables Brooks and Dunes, Little Miss Honky Tonk.

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Eh bien, vous venez d'entendre notre cher Pierrot. Eh oui, Pierre Cudny, dans une de ses merveilleuses compositions. Car il est, en plus d'être présentateur sur cette émission Hippo Country Blues de Radio Nîmes, eh bien, il est chanteur, interprète, évidemment, de ses compositions, auteur, compositeur, interprète. Voilà, notre cher Pierrot. Et il interprète aussi, et il met des musiques sur des textes aussi d'amis. Voilà. Alors, bien, nous allons continuer après Pierrot, donc, avec Dick Rivers. Allez, faire le pont.

quel merveilleux Eddie Mitchell, vraiment une voix fantastique. Maintenant, eh bien, j'ai choisi un petit morceau de George Strait, qui est un chanteur, auteur, compositeur, acteur et producteur de musique country. Il est connu pour son style honky-tonk, country western. Il est désigné sous le nom du King of Country, très populaire dans son pays. Il est un des meilleurs vendeurs de disques au monde. Eh bien, on va écouter ce George Strait qui est né le 18 mai 1952 dans le Texas. Donc, on l'écoute dans Baby or Baby.

venez d'entendre Laurie Leblanc, c'était vraiment chouette aussi. Et on va terminer cet instant country avec Garth Brooks dans Wild Horse. Et puis surtout, ne quittez pas Radio Escapade, puisque tout de suite après, Pierre Cudny rappliquera avec ses bons morceaux de blues et de rock and roll. Allez, à tout de suite.

Salut les amis. Voilà, c'était Monsieur Alvin Lee dans Rock'n'Roll. Et là, on va passer à Monsieur Johnny Hallyday, un morceau que Fred Blondin a composé et écrit. Et on écoutera juste après Fred avec un titre de son dernier album.

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ouais les amis, vous êtes toujours sur Radio Escapade. 104.1, 103.3 ou 102 sur l'émission Hippo Country Blues avec Nadette et Pierre Cudnier.

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1: Voilà, là, c'était Benoît Blueboy avec Patrick Verbeek dans Combien. Et justement, on avait Mr. Matt. Et là, on va terminer l'émission avec Stonewall. Et je vous souhaite de bonnes vacances. Et je vous embrasse tous bien fort. Et à bientôt. Allez, bonnes vacances. Ciao, ciao. Salut.

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1: Il est à présent l'heure de retrouver l'émission Écriture dessinée sur les ondes de Radio Escapade en compagnie de Bruno. Bonjour Bruno.
2: Bonjour Fabien. Alors les Fatales Picard, ils ont fait... Il y a une bande dessinée qui s'appelle Les Fatales Picard, faite par Juan et avec la complicité des Fatales Picard. Allez, alors, on va pas tout à fait parler des Fatales Picard, ça avait été fait à la sortie du livre, mais je vais plutôt évoquer un sujet plus grave. Depuis quelques années, les gestes pour que cesse l'impunité de l'inceste se multiplient. Les gestes littéraires. Seuls 10% des agresseurs des 160 000 enfants victimes de violences sexuelles sont condamnés. Violette Bernard et Camille Royer ajoutent leur écriture et leur sensibilité à ce cœur puissant. Loup des Bois est un récit d'une amitié entre deux filles, puis deux femmes. Une amitié pour aider à supporter, à dire, à demander réparation. Nous sommes avec Violette Bernard vers 14h10 pour qu'elle partage ses questions et ses processus d'écriture pour Loup des Bois. A tout de suite.
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Bonjour à toutes et à tous. Alors, il y avait de prévu un entretien également avec Camille Royer, qui est dessinatrice, qui vit au Japon. Et puis, on n'a pas pu finaliser cet entretien. Donc, l'émission se fera avec Violette Bernad. Ça sera Melba qui sera l'invité musical avec trois morceaux, dont deux morceaux ont été écrits spécifiquement pour la bande dessinée Loup des Bois, écrit par Violette Bernad, justement. Bref, avec une annonce toute récente, c'est le décès de Marjane Satrapi à l'âge de 56 ans. Je consacrerai une partie de l'émission du 11 juin à cette autrice qui a impacté, qui a marqué définitivement l'histoire de la bande dessinée. Une autre brève qui concerne les financements participatifs pour la bande dessinée. J'ai évoqué dans la chronique du dessin d'hier celle des éditions Delirium qui à chaque fois remportent des succès assez impressionnants. Une autre plus discrète mais qui est aussi essentielle, c'est celle des éditions Ad Hoc avec une demande de financement qui a abouti, qui a permis l'édition d'un premier livre avant qu'il y ait une sortie en librairie pour le mois de septembre. C'est un livre sur René Follet et toutes les illustrations qu'il a faites pour un supplément d'un livre de voyage, d'une revue de voyage sur l'Afrique. Alors René Follet, c'est un nom qui vous dit peut-être pas grand-chose, qui est un illustrateur assez remarquable, ne serait-ce que par l'intensité de sa peinture et puis de sa mise en image. Et il avait aussi fait de la bande dessinée, donc fait se confronter le temps du récit et celui de sa peinture. Un des auteurs les plus influencés et marqués par René Follet, c'est Emmanuel Lepage. Il en avait parlé à plusieurs reprises dans les entretiens que nous avions faits ensemble. Et il était très, très ému par cette intensité picturale de l'œuvre de René Follet. Donc, grâce au financement participatif,

On aura au mois de septembre, et je présenterai plus longuement ce livre à ce moment-là, sur toutes les illustrations faites pour le supplément Caravane de cette revue sur l'Afrique. Donc, on écoute les moustiques.

Alors, cette émission, les livres présentés dans cette émission auront tous en lien cette puissance intérieure qui parfois nous dévore. Et les trois livres vont être dans cette intensité-là. Je vais commencer par « Jusqu'à la nuit tombée », avec cette, ce récit qui est un récit sur une absence, une disparition, et sur le questionnement du personnage principal qui va revenir sur le lieu où il a passé de très nombreuses vacances, enfant, et où, avec sa sœur, ils avaient des jeux fréquents ensemble, et un jour, elle va disparaître. Il revient pour répondre à un besoin puissant. Voilà ce que dit le résumé du dossier de presse. Que feriez-vous si vous n'aviez pas la réponse à une question qui vous hante depuis 25 ans ? Suivant les traces du passé traumatique de leur héros, les auteurs dessinent un récit puissant, mêlant ombre et lumière. Traumatisé par un événement récent qui en réveille un autre de son passé, David revient dans le village qui a vu disparaître sa sœur Axel. Entre passé brûlant de l'été 97 et présent austère de l'automne 2022, David erre dans ses souvenirs pour tenter de répondre à la question qui revient le hanter après toutes ces années. Que s'est-il passé à ce moment-là, en 1997. Alors, c'est un livre surprenant, parce que lorsque vous le feuilletez, il y a une mise en image, un lettrage, une façon de mettre en scène qui est assez inhabituelle, qui a un côté très posé, scolaire même parfois, avec donc un dessin précis. On est sur une sorte de représentation. Alors, pas un hyper-réalisme, mais réaliste, avec les proportions de réaliste, donc de la représentation des personnages. Et puis, ce dessin, il n'est pas très séducteur. Il a une sorte de fragilité, de façon d'évoquer une sorte d'immaturité. Il se superpose avec un dessin qui manquerait de maturité. Pourtant, le dessinateur, Quentin Héroguer, est un artiste qui a donc choisi cette mise en image. Il est diplômé de l'école de Saint-Luc, donc il est parfaitement à même de choisir. Il n'est pas simplement sur la suite d'un style comme certains auteurs peuvent s'y enfermer. Donc, on est avec ce parti pris de l'artiste de choisir de représenter les choses ainsi. Il y a également dans l'écriture une sorte d'écriture avec des déliés, une écriture manuscrite comme une calligraphie, comme celle qu'on pouvait faire à l'école. Ça donne un côté un peu décalé par rapport à l'intensité du récit, par rapport à ce traumatisme que vit David dû à l'absence de réponse sur les raisons de la disparition de sa sœur Axel. Lorsqu'il revient dans ce village, eh bien, des souvenirs vont remonter, les rencontres avec les personnes qui étaient déjà là au moment de son enfance vont être présentes et vont ramener et alimenter ces souvenirs et cette incompréhension face à la disparition d'Axel. Alors, la mise en couleur, qui est une mise en couleur très animée, à l'aquarelle, avec donc des cases qui sont vivantes, mais qui est aussi relativement sage dans la mesure où on va avoir des feuillages, de l'herbe bien verte, avec quelques nuances apportées par l'aquarelle, mais aussi un ciel bien bleu quand on est en extérieur.
parfois animé avec un ciel plus nuageux, mais ça reste relativement sage. Pourtant, il y a un côté très intéressant, très fort dans ce livre, c'est la façon d'utiliser les flashbacks. Il n'y a pas marque graphique importante pour bien spécifier les deux périodes. Il y a simplement la taille de David. Lorsqu'il est dans le flashback, on va le voir enfant en train de vivre avec sa sœur, avec différents personnages, les parents, les amis, et jusqu'au moment de sa disparition. C'est important, cette façon de gérer les flashbacks, parce que ça donne une fluidité dans le récit où on n'a aucun souci à repérer les différentes époques, les moments de l'enfance et ceux où David revient sur les lieux de son enfance. Et c'est important parce que là, il y a une continuité qui va se faire où on va suivre finalement comment David, le personnage principal, va gérer ses découvertes, va gérer et se confronter à ce qu'est ce traumatisme qu'il a enfoui pendant des années. Ça reste donc un livre étonnant, surprenant par la qualité du récit, par la façon dont il est traité, qui me laisse quelques réserves sur le plan du découpage, de la mise en image, du dessin. Mais cette collection dans laquelle se trouve ce livre, La case en moins, est une collection importante, qui fait vraiment collection, où on a des œuvres où cette question de l'intériorité est omniprésente. Jusqu'à la nuit tombée est un récit écrit par Philippe Labary et mis en image par Quentin Héroguer. Les 96 pages de ce livre sont au prix de 18,50 € et le livre a été imprimé en Belgique. Alors, musique, et pendant ce temps-là, c'est bon, on y va.

0: Si la littérature n'a pas sauvé Neige Sine, Triste Tigre 2023, nous avons envie de croire, par la multiplicité de nos gestes, que nous défrichons un terrain qui jusqu'alors demeurait la conquête exclusive des agresseurs. Nous délivrons des voix, nous formons un cœur dont la puissance grandit livre après livre, film après film, poème après poème. C'est ce texte qui introduit la bibliographie des œuvres littéraires liées à l'inceste situé en fin de livre. Loup des Bois est un récit à hauteur d'enfant, d'adolescente, de jeune fille puis d'adulte. Loup et Yoïka sont deux amies inséparables. Elles vivent de chaque côté d'un bois relié par un sentier. Loup cherche à dire ce qui la hante sans parvenir à être écoutée. Écrit sur le rythme des saisons, enfant en hiver, adolescente au printemps, et l'été verra éclater le désir, l'incompréhension et la colère. En automne, l'inceste sera nommé et la lutte démarre. L'écriture dessinée de Violette Bernard et Camille Royer est celle d'une même voix. Dialogue, récitatif, dessin, découpage sont intimement unis. Elles répondent ensemble à ces questions de représentation imposées par le récit. Comment dessiner le monde adulte vu à hauteur d'enfant? Comment écrire ce poids des actes passés, toxiques à jamais? Comment représenter l'immobilisme social pour préserver les agresseurs et laisser des milliers d'enfants, des dizaines de milliers d'enfants, sans réponse, dans une fatalité morbide, sans même imaginer une quelconque réparation. Loup des Bois répond à chacune de ces questions avec une écriture dessinée comme une évidence. Nous sommes avec Violette Bernard, scénariste, pour qu'elle nous invite, pour qu'elle nous fasse découvrir ces processus de création. Bonjour Violette Bernard.
1: Bonjour.
0: Alors, comment s'est mis en place l'écriture de Loup des Bois et comment travaillez-vous avec Camille Royer, puisque c'est votre deuxième livre,
1: oui,
0: ensemble.
1: Oui, je vous remercie pour cette analyse de notre livre. En effet, avec Camille, on a travaillé de façon très intimement liée et très étroite sur ce deuxième livre ensemble. Puisque dès l'écriture, je savais que ce livre se ferait avec Camille, ce qui n'était pas le cas pour Triso Tornado, notre première BD ensemble. Et ça change tout. Ça change tout d'écrire à destination d'un dessin qu'on connaît, d'un style qu'on connaît et de possibilités de dessin qu'on commence déjà à imaginer. Ce qui fait que dans la phase de création de la première année. Alors, il faut que je fouille dans mes souvenirs parce que c'est une BD que j'ai écrite entre 2021 et 2023. Ça commence à dater un peu pour moi. Mais pendant la première année d'écriture, Camille était présente, on me donnait un rendez-vous mensuel, elle me donnait des retours sur le scénario. Et puis ensuite, elle a commencé les dessins du storyboard, donc du brouillon de la bande dessinée, alors que je n'avais pas terminé le scénario. C'est pas très courant dans la bande dessinée, mais là, on avait vraiment envie de travailler comme ça, de façon à mélanger vraiment nos intentions.
0: Alors, il y a un thème très fort qui revient de plus en plus régulièrement, et heureusement. Et comment se fait l'écriture et comment êtes-vous arrivé au ton de ce livre, avec une parole qui est à la fois en retenue à l'image de ce que vit Loup et comment elle va arriver à se libérer. Mais il y a un ton qui est tout le temps très juste. Comment s'est mis en place ce résultat?
1: En prenant beaucoup de temps, peut-être. En fait, d'abord, pour écrire sur l'inceste, il faut que ce sujet soit viscéralement en nous, qui pour moi, en fait, j'ai le même statut dans la vie que mon héroïne Yuika. C'est-à-dire, je suis amie de plusieurs personnes qui ont été victimes d'abus sexuels dans leur enfance. qui fait que ce statut-là m'a donné le besoin d'écrire ce livre et surtout de l'écrire du point de vue de l'ami. Je ne me sentais pas légitime ni capable de prendre la parole de la personne victime. Il y a pas mal de témoignages qui sont sortis ces dernières années sous la forme de romans. Hein. Effectivement, vous avez cité Neige Sino, mais plus récemment, il y a des hommes aussi qui ont publié des livres, Romain Lemire ou Frédéric Pommier. Tous ces livres émanent de personnes victimes qui témoignent de manière assez brute et crue des actes qu'ils ont subis. Moi, les actes, je ne les ai pas vécus, mais ils m'ont... comment dire, traumatisé par rebond. En fait, quand vous avez un ami qui vit quelque chose d'extrêmement douloureux, vous êtes un petit peu blessé aussi. Pas autant, bien sûr, mais un petit peu. Donc, il fallait que j'écrive depuis cette place-là. Et après, pour le ton, à un moment, avec Camille, on s'est mis d'accord sur le fait que nous étions toutes les deux personnes pudiques et qu'on aimait aussi écrire pour la jeunesse. Et on avait envie que ce livre puisse être lu par des adolescents ou des jeunes personnes. Donc ça a été aussi, ça nous a orienté dans la manière de faire.
0: Violette Bernard, à quel moment le dessin intervient et comment le fait d'avoir ces textes, dialogues, récitatifs, pensées, et le dessin, comment ça fait bouger l'un et l'autre?
1: En fait, le scénario n'était pas figé parce qu'il y a eu ce processus de création en commun, avec beaucoup d'allers-retours entre nous. J'écrivais sous forme de scénario, moi, donc pour les personnes qui ne connaissent pas trop, on peut dire que ça ressemble à un texte de théâtre. Avec quand il y a des dialogues, on les met sous forme de dialogue. Et puis, c'est quand même une BD qui est assez silencieuse. Donc, il y a pas mal de scènes qui sont juste décrites dans ma forme scénario. Et ensuite, Camille me répondait en storyboard. Il me permettait de réajuster l'écriture au besoin et de vérifier si ça marchait et d'ajuster ensuite ce qu'on allait laisser en texte à lire, en dialogue ou en récitatif. Voilà. Donc, c'est vraiment une création...
0: Alors, j'ai cité le texte qui se trouve juste avant la bibliographie, est évoqué ce principe du cœur de l'ensemble des gestes littéraires qui sont faits. Quelle place vous vouliez avoir, vous, dans cette situation scandaleuse qui est aujourd'hui que, comme le dit Édouard Durance dans son texte 160 000 enfants, eh bien, il y a un système qui se met en place pour créer une sorte d'impunité.
1: Oui. Peut-être que je suis portée par la conviction que plus on sera nombreux et nombreuses à écrire sur ce sujet, chacun à sa manière, plus nous aiderons notre société à sortir de la sidération. Et je crois que ça frémit. Je crois que ça marche un petit peu. Mais il faut être très nombreux pour ça. C'est pas juste un livre qui peut avoir de l'effet. Mais moi je crois quand même au pouvoir de la fiction, au pouvoir de la littérature. Je suis persuadée qu'elle en a un. Pouvoir de la poésie, du dessin. Et c'est une volonté peut-être un peu idéaliste, mais quand même chevillée au corps. Qu'on va parvenir tous ensemble à faire bouger un peu les lignes. Alors, on entend beaucoup d'actualités sinistres liées aux abus sexuels faits aux enfants en ce moment dans nos médias. Alors, c'est pas qu'il y en a plus qu'avant, hein, c'est qu'on les traite d'une manière un peu différente. Il y a aussi une commission parlementaire sur le traitement judiciaire de l'inceste qui, je l'espère, fera bouger les choses. Voilà, je m'inscris dans tout ça, mais à ma manière, c'est-à-dire une écriture qui n'est pas du côté du documentaire, qui n'est pas du côté du militantisme, qui cherche plutôt l'émotion, le poème, l'invisible. Et c'est comme ça que je fais ma part. Voilà.
0: Violette Bernad, vous avez évoqué tout à l'heure une proximité avec des personnes qui, comme Lou, ont été victimes. Est-ce que vous avez senti le besoin de leur présenter le récit avant de le finaliser? Comment s'est passé ce moment où le scénario est complet, où le storyboard est précis? Quelle émotion avez-vous eue à ce moment-là?
1: Eh bien, à l'origine, je voulais vraiment écrire l'histoire d'une amie, une amie d'enfance à qui c'est arrivé. Et cette amie m'a d'abord donné son accord pour qu'on écrive son histoire. Et puis très vite, elle s'est rétractée en disant que ça allait être trop douloureux pour elle, qu'elle préférait rester à l'abri et non pas réactiver toutes ses angoisses. Décision que j'ai parfaitement respectée. Elle m'a quand même un peu accompagnée les premiers temps en m'envoyant des ressources documentaires, en se montrant présente. Et puis petit à petit, nos échanges se sont espacés et... Je me suis éloignée de cette histoire vraie pour partir dans la fiction. Et puis je me suis nourrie d'autres témoignages, d'autres amis. Je me suis nourrie aussi de témoignages que j'ai écoutés dans des podcasts ou lus dans des livres. Et puis je fais la cuisine, si on peut dire. Je mélange un peu tout ça pour inventer une nouvelle histoire. Mais quand même, je cherchais à être au plus près, au plus juste de ce qu'ont vécu ces personnes-là, mais sans jamais les mêler à l'écriture. Il fallait qu'à un moment je sois dans la liberté de création. Et pour Camille Royer, c'est un peu la même chose, elle a le même statut que moi dans la vie, être amie de personnes victimes. De toute façon, quand on connaît les chiffres, hein, vous l'avez énoncé tout à l'heure, le texte d'Edouard Durand évoque les 160 000 victimes par an. Donc il y a quand même de grosses probabilités pour que nous connaissions tous quelqu'un qui en est victime, ou que nous soyons victimes nous-mêmes. Donc Camille a le même statut que moi, et de la même manière, je ne crois pas qu'elle ait communiqué au fil de la création le livre à ses amis qui étaient concernés par le sujet. Je crois que c'est plutôt une sorte de cadeau qu'on a travaillé dans l'intimité, dans le secret, et puis on l'a livré quand il était fini. Voilà. Et puis les premiers retours de lecture nous parviennent, et on est très émus parce qu'on s'aperçoit que... on a réussi à atteindre la délicatesse qu'on a cherchée, et qui n'est pas toujours facile à atteindre, surtout avec un sujet comme celui-ci.
0: Violette Bernad, il y a une gestion du temps tout à fait particulière dans votre livre, notamment cette utilisation des saisons, mais qui sont marquées par différents âges de la vie de Lou et de Yuika. Qu'est-ce que vous a permis ce choix-là?
1: J'avais envie que l'histoire, si elle est réaliste, ancre quand même dans quelque chose qui s'apparente au conte. Loup des bois, on ne peut pas s'empêcher de penser au petit chaperon rouge. Et puis ça s'arrête là, la référence ne va pas plus loin. Mais le petit chaperon rouge est quand même souvent évoqué par les militants pour les droits des enfants comme une parabole de l'inceste. Et que la grand-mère serait incestueuse. Voilà, quand on a cette référence en tête, donc... ça fonctionne. Et les saisons, c'est un peu de la même manière pour être un peu dans un conte. Et puis surtout pour rappeler que les abus sexuels, quand on les vit enfant, ils laissent des traces toute la vie. Et qu'il faut un temps extrêmement long pour parvenir à s'en extraire ou s'en guérir, je ne sais pas, ou à même tout simplement être capable d'en parler. C'est pas rare aussi qu'il y ait des levées d'amnésie traumatiques qui arrivent très tard dans la vie, à 30, 40, 50 ans, parfois même plus vieux. Donc je voulais vraiment faire sentir le temps long avec ces saisons un peu symboliques comme ça de différents âges de la vie.
0: Violette Bernad, je vous propose une pause musicale avec une deuxième chanson de Melba, et puis on se retrouve donc dans quelques minutes. À tout de suite. Merci.

0: Vous êtes sur Radio Escapade dans l'émission Écriture dessinée. Nous sommes avec Violette Bernade à l'occasion de la parution de son livre Loup des Bois avec Camille Royer au dessin. Violette Bernade, vous avez, avec Camille Royer, choisi de mettre deux chansons que vous avez écrites associées directement au livre Loup des Bois. Et c'est Melba les interprète. Alors c'est Melba Bernade, c'est donc une proche, je suppose.
1: C'est ma sœur.
0: Alors, qu'est-ce qui était important dans l'écriture de ces chansons et comment ça complète l'écriture du livre et sa lecture?
1: Oui, ces chansons, elles sont arrivées un peu par surprise. En fait, il y avait quelque chose qui était important pour moi dans l'écriture, c'est ce moment où Lou va révéler à son amie Yulika que son oncle abuse d'elle. À ce moment-là, Lou, ce qu'elle fait, c'est qu'elle chantonne une chanson, comme pour se donner du courage, comme pour aussi se couper du monde réel. Ça ne sort pas de nulle part, hein. C'est parce que je l'ai observé chez une amie, cette façon de faire, de faire ça, de se mettre à chanter comme ça. C'est très surprenant, mais c'est une amie qui dit ça. Donc, moi, en scénariste de bande dessinée, je dois donc prévoir que mes dialogues, à ce moment-là, comportent quelques extraits de chansons. Et il me fallait donc écrire ces extraits. Je me suis retrouvée un peu en difficulté, n'ayant jamais écrit de chansons. Et du coup, le réflexe le plus simple a été d'appeler ma petite sœur Melba et de lui dire « Au secours, aide-moi à écrire une chanson, je voudrais en mettre un extrait dans mon livre ». Elle m'a fait un petit coaching, comme elle le dirait elle-même, d'écriture de chansons. C'est hyper intéressant. Elle m'a aidée à écrire cette chanson en entier. Et puis, une fois que la chanson existait, elle m'a regardée et mais ça te dirait que j'en compose la musique. J'aurais pas rêvé mieux. Et de fil en aiguille, j'en ai écrit une deuxième qui ouvre chaque chapitre du livre. Et les deux chansons, après, sont reproduites. Enfin, leurs paroles intégrales sont à la fin du livre. Et un lien sous forme de QR code permet d'accéder aux plateformes de streaming puisqu'on a enregistré des chansons ensuite et elles sont disponibles sur les plateformes. Elles le sont aussi pour les gens qui n'ont pas acheté le livre, hein. C'est pas du tout un lien privé. Voilà, donc c'est arrivé comme ça, un peu par surprise dans la création, mais finalement sans surprise du fait que j'ai une sœur musicienne et puis aussi que j'avais préalablement travaillé depuis 25 ans dans le milieu du spectacle. Donc je crois que c'est plus fort que moi de mêler les arts et d'avoir envie de faire des œuvres pluridisciplinaires. Voilà un peu toute l'histoire de ces chants.
0: Sur le plan de la représentation, on sent qu'il y a des questions de dessin très fortes, notamment sur comment représenter ce que voient les enfants du monde adulte, comment représenter cette situation d'impunité, comment représenter le temps du traumatisme. Comment s'est fait le dialogue avec Camille Royer pour répondre à ces questions?
1: Est-ce que vous auriez un exemple de page? Parce que...
0: Alors, l'exemple de page, par exemple, au départ, on a les jeunes, Lou et Yuika, qui rentrent dans une maison où il y a beaucoup, beaucoup d'adultes.
1: Oui.
0: Donc, il y a un regard d'enfant qui est mis en place. Il y a sur le moment où elles sont adultes aussi, où elles évoquent ensemble cette question il faut qu'il y ait réparation. Et la difficulté que ça représente, et aussi à un moment, Lou exprime la durée. Elle dit comment ce traumatisme reste en permanence. Mais il y a un dessin qui est quand même très très juste à ce moment-là, très, très précis. Et il y a cette gestion du temps évoquée tout à l'heure où vous l'avez dit, le traumatisme est très long. Mais comment s'est fait ce dialogue avec Camille Royer par rapport à la mise en image, peut-être d'une manière plus générale? Est-ce que quelles émotions aviez-vous quand vous receviez les pages de Camille et quels étaient vos échanges?
1: En général, ça fonctionne très bien avec Camille. Quand je reçois ses planches, je lui dis toujours, c'est ça, c'est précisément ça. Elle comprend très vite mes intentions et c'est pas pour rien qu'on travaille ensemble. Par exemple, pour la fête au début, quand Ilo et Yoïka sont enfants, elle traverse une forêt d'adultes démesurément grands. Hein, et c'est volontaire. Camille a vraiment cherché à restituer ce regard d'enfant sur ce faufil dans une foule d'adultes, plein d'excitation. Et ils sont coupés par l'arrivée de Philippe, l'oncle agresseur. Là, elle a voulu faire sentir la peur de Lou avec juste une main qui lie son bras. Voilà, il y a des choses parfois qui relèvent de ma guidance, où je vais dire à Camille, là, ce que je visualise, c'est ça. Et puis par moments, c'est Camille qui, en toute liberté, a ses propres idées de mise en scène. Donc on est... Je saurais plus dire case à case qui a eu l'idée de quoi. En fait, c'est à chaque fois tellement de discussions et d'échanges que ça, ouais, ça se crée à deux. Et sur le temps du traumatisme, ça c'était un souhait de Camille d'ajouter l'ombre de Philippe un peu partout dans le livre. Jusqu'à la réduire à une taille minuscule à la fin, quand Lou arrive un peu plus à contenir son angoisse. Mais voilà, il y avait cette notion du fantôme qui est toujours présent, même s'il est plus petit, même s'il rentre dans une boîte à bonbons, il est toujours là.
0: Et il y a cette scène aussi où c'est le personnage de Lou, il me semble, qui est transformé en planche de bois et qui est une façon de représenter l'inceste sans montrer l'acte. Et vous réservez d'ailleurs une relation de couple avec un des premiers amis, un des premiers copains de Lou. Vous voyez ce que je veux dire?
1: Plus juste d'évoquer le traumatisme par ses conséquences, en fait. Et Lou est une jeune femme comme les autres, elle tombe amoureuse d'un garçon qui s'appelle Mehdi, et ils font l'amour, elle en a envie, et puis jusqu'à ce que, rattrapée par l'angoisse, rattrapée par son passé, elle se rigidifie, et je trouve que Camille a su très bien représenter ça, avec beaucoup de délicatesse, cette fusion tout d'un coup des cheveux de Lou qui sont de la même couleur que le bois, qui deviennent nervures du bois, et Mehdi est dans une étreinte avec une planche, mais lui il ne s'en rend pas compte en fait. Voilà, c'est que par des truchements de ce type-là qu'on a cherché à montrer ce qui se passe dans l'affect de Lou. Il y a aussi, plus tôt dans la saison de l'hiver, quand elles sont enfants, on est passé par le cauchemar. Philippe tente d'entrer dans sa chambre, il est dérouté parce qu'il s'aperçoit que Yuika dort avec elle, donc il s'en va. Et puis, un peu plus tard, il y a un cauchemar qui représente deux géants qui ont des pénis à la place du nez et qui sont dévorateurs. Là, il y a clairement une référence à une peinture de Goya, Chronos dévorant ses enfants, que certains connaissent. On voulait montrer quelque chose d'effrayant, mais Camille, en le dessinant de manière très onirique et un peu enfantine encore, ça permet de ne pas être trop choquant, mais de quand même dire les choses.
0: Je sais pas si c'est très bien. Que peut votre livre dans cette lutte? Qu'est-ce que vous aimeriez que ça change, que ça apporte peut-être tout simplement?
1: C'est le petit caillou sur le chemin hein, que chacun dépose comme on peut. Mon souhait, c'est que c'est qu'il soit lu, que les personnes qui en ont besoin parviennent à en parler à d'autres. Et puis, que petit à petit, on sorte des a priori sur les abus sexuels faits aux enfants, qu'on parvienne à mieux les écouter, mieux les entendre, qu'on ne tombe pas non plus dans la caricature. C'est un très long chemin sociétal, une grande transformation qui nous attend, qui est en route, qui est en marche. Voilà, c'est une ambition qui reste très modeste, en fait. Et on a fait ce qu'on a pu, Camille et moi, et c'est ce qu'on a su faire. Voilà. Et le fait qu'il y ait de la musique avec ce livre, c'est vraiment dans cette idée que ce livre et cette musique sont un peu comme une cabane dans laquelle on pourrait se réfugier, se sentir dans un lieu sûr, et voilà.
0: Je voudrais quand même évoquer la question de la couleur. Il y a beaucoup d'empathie qui se crée aussi par les ambiances colorées. Là aussi, comment êtes-vous intervenu? Comment avez-vous réagi aux propositions de Camille? Qu'est-ce que vous imaginiez, Violette Bernade?
1: Ça, c'est aussi un traitement qu'on a imaginé ensemble assez tôt dans l'écriture. Au départ, Camille avait fait des essais sur le démarrage du livre quand elles sont enfants en hiver. De façon plus traditionnelle, un peu multicolore. Et puis, on a assez vite évoqué l'idée que chaque saison pourrait avoir sa teinte. Et c'est l'option qu'on a gardée. L'hiver est dans les teintes de bleu-gris, le printemps, sans surprise, est plutôt vert, l'été, quand elles sont jeunes, est jaune brûlant, puis l'automne est un peu plus réaliste. Et tant plus... qui sort un peu du conte, qui revient un peu plus vers le réalisme. Voilà. Et ça, c'était vraiment une idée qui est venue assez tôt. C'est un livre qui a pris beaucoup de temps à se faire. Il y a eu un moment où Camille avait oublié qu'on avait pris cette option. Le livre, on l'a créé entre 2021 et 2026, sa sortie. Les planches finales ont été envoyées au début 2026. Donc c'est un livre qui a pris 5 ans à se faire. Et il ne fallait pas perdre de vue nos intentions en cours de route. Il y a eu une longue pause parce que Camille a eu un accident, elle a dû arrêter de dessiner pendant un moment. Heureusement, elle a pu retrouver sa dextérité et reprendre le travail. Et voilà, ces couleurs, en fait, ça participait du fait qu'on voulait, cet aspect un peu irréel, tout en étant quand même dans un monde réaliste. On est un peu à la frontière entre les deux, je dirais.
0: Merci beaucoup, Violette Bernade. Je vais rappeler les caractéristiques de votre livre. Donc, Loup des Bois, avec au dessin Camille Royer, c'est publié par les éditions Futuropolis. Les 184 pages de votre livre ont été imprimées en France. Je n'ai pas le prix, parce que je n'avais que le PDF.
1: 25 euros.
0: Merci beaucoup et très bonne continuation à votre livre et à ce duo avec Camille. Et on finit avec le troisième titre que vous avez choisi. Au revoir, bonne continuation.
1: Merci.

Le dernier livre dont je voudrais vous parler est « Tourner la page » de Zep. Alors Zep est connu pour Titeuf, c'est quand même un succès planétaire. Mais c'est aussi un artiste qui a une œuvre réaliste avec plusieurs récits et qui à chaque fois vont utiliser un autre dessin, un autre style, et je dirais même d'autres au pluriel styles, pour utiliser cette veine réaliste de son écriture. Tourner la page continue, poursuit, met en place une autre forme de dessin, avec notamment une aquarelle très sensible et une représentation très fine de chacun des personnages, de chacune des expressions, de chacun même des mouvements, des regards. 16 ans après avoir remporté le prix Femina pour Le Voyage parallèle, l'écrivain Lambert Delville disparaît tragiquement dans la mer Égée. C'est un drame national, les ventes de ce livre s'envolent, les hommages pleuvent, son éditrice célèbre sa mémoire. Un grand auteur ne meurt jamais, ses mots sont éternels. Cette disparition n'en est pas vraiment une, et Zep va mettre en place un récit parfaitement ficelé, maîtrisé, avec des situations qu'on l'on sent inédites, qui ne rappellent pas telle ou telle autre fiction, où Zep va vraiment jouer avec le nouveau statut de Lambert Delville, qui finalement se retrouve dans un paradis, une sorte d'île paradisiaque, où il coule des jours heureux. Et puis en fait, il va y avoir, bien sûr, la perturbation dans le récit. C'est Jan Polis qui va porter des informations comme quoi ce serait lui qui aurait écrit les œuvres de Lambert Delville, qui était son assistant et qui, comme c'était plutôt quelqu'un de feignant, eh ben, lui laissait une importante place pour l'écriture. C'est une révélation auquel assiste depuis son île paradisiaque Lambert Delville, et toute la mécanique s'écroule. Zep tire parfaitement les ficelles de cette intrigue, va parfaitement doser ce qui relève de la révélation et ne pas faire non plus de cet élément perturbateur quelque chose qui devienne tout à coup spectaculaire. C'est tout parfaitement maîtrisé, et il y a déjà dans l'écriture et dans le récit lui-même une épaisseur qui est importante, intéressante, puissante en elle-même. Mais il y a le dessin de Zep également, qui est un dessin où il est réaliste. Réaliste au sens où il va s'attacher au personnage. Il va vraiment dessiner, et c'est toute la difficulté de la bande dessinée, d'avoir cette nuance dans les expressions du visage. Au cinéma, vous avez juste un petit mouvement de lèvres et ça indique des émotions spécifiques. En bande dessinée, le petit mouvement de lèvres, déjà il faut le voir vu la taille des cases. Et pourtant, la qualité du dessin va permettre aussi d'avoir ces nuances dans la représentation. Il faut effectivement qu'il y ait une base solide, qu'il n'y ait pas de simplification du trait, qu'il y ait une sorte d'attachement à la physionomie d'ensemble, à la silhouette, à la gestuelle, et ainsi de travailler aussi sur les nuances des expressions de visage. Tout au long de ces récits, ces nuances vont être mobilisées. On va avoir toutes les évolutions de Lambert Delville, qui va passer de l'écrivain finalement récompensé par la gloire, tout simplement parce qu'on le croit mort, alors que ses écrits, dès le départ, ne montrent pas spécifiquement une grandeur littéraire, et
tout se met parfaitement en place. Il y a aussi, qui ajoute à cette qualité du dessin, c'est le travail du décor. Zepp va utiliser, bien sûr, les qualités de son dessin réaliste pour suggérer des éléments de décor qui vont vraiment permettre de contextualiser en permanence la situation du récit, le contexte du récit. Ça va vraiment nous permettre, nous lecteurs, d'être au plus près des lieux. On a l'évocation d'une bouche de métro, les escaliers, les décors, les toits de Paris. Mais à chaque fois, Zepp ne s'appuie pas sur ces détails, va juste leur donner la présence nécessaire pour que le récit soit toujours, toujours dans cette crédibilité, dans cette vraisemblance. Et c'est cet ensemble, à la fois cette aquarelle qui va permettre de jouer sur les différentes lumières, celle de Paris, celle des îles, celle de la mer, celle d'un plateau télé, celle d'un flashback qui va se retrouver avec des teintes de bleu. Et à chaque fois, cette précision ajoute à la force de l'écrit. C'est une incontestable réussite qui montre l'attention, l'enthousiasme que Zepp a à écrire, à découvrir jusqu'où son écriture dessinée peut le porter, jusqu'où la bande dessinée est capable d'inventer de nouvelles variations sur son écriture. Et tourner la page va être aussi une étape, peut-être dans la carrière de Zepp. En tout cas, au niveau de la bande dessinée, il y a cette précision de l'écriture, tout en ayant ce côté très intime, plein de nuances, qui montre que la bande dessinée est une des grandes écritures contemporaines, et ça fait toujours plaisir de le lire. Tourner la page de Zepp est publié par les éditions Rue de Sèvres. Alors, les 80 pages de ce livre sont au prix de 20 euros. Je vais même vous dire où il a été imprimé, si tout va bien. Je crois que c'est en Belgique. C'est important toujours le lieu d'impression. Merci Fabien pour cette technique. On se retrouve la semaine prochaine. La fin de la saison s'approche. Il y aura donc encore quelques invités à découvrir d'ici la grille d'été. Très bonne semaine à tous sur les ondes de Radio Escapade.

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Bonjour à toutes et à tous, bienvenue dans l'agenda culturel d'Escapade pour ce jeudi 10 septembre 2026. On va regarder ensemble les propositions pour ce jeudi, vendredi et le week-end et on rediffusera donc cet agenda aussi demain vendredi. Alors je commence par vous faire une petite piqûre de rappel sur la grande convention internationale de trapèze volant qui a lieu en ce moment même à la berline à Champclauson, donc c'est à côté de la Grand Combe. Ça a commencé le 7 septembre et ça continue encore jusqu'à ce samedi. Chaque jour, vous pouvez assister librement aux entraînements des artistes et découvrir les coulisses du trapèze volant et de ses différentes disciplines. Donc tous les jours à 18h, il y a un rendez-vous différents selon les jours, des masters, spectacles, carte blanche, projections de cinéma ou rencontres autour de Jules Léotard. Et samedi 12 septembre, une journée où vous êtes invité à participer dès 14h pour cette grande journée de clôture, notamment des baptêmes de trapèze. Si vous souhaitez, vous vous pointez et vous inscrivez là-bas. Vous pourrez faire du grand volant, notamment. C'est le plus grand des trapèzes, dans évidemment des conditions sécurisées avec des gens qui vont tout vous expliquer. Vous pourrez aussi assister aux derniers entraînements sur des structures atypiques et plus classiques. Parmi elles, il y a quand même deux structures uniques au monde, un grand carrousel sur lequel 28 trapézistes peuvent évoluer simultanément, un vrai balai aérien, donc vous pouvez aller voir, c'est je pense assez unique au monde à voir et c'est donc juste à côté à la Grand Combe. Et il y a aussi un cadre coréen en face à face tournant à 360 degrés. Voilà, une structure spectaculaire qui permet d'imaginer autrement le mouvement aérien. Ça, c'est pour tout ce que vous pouvez voir dès 14h. À 5h, les élèves qui ont travaillé cette semaine vous montreront ce qu'ils ont appris à faire au mini-volant. À 18h, il y a un spectacle vous sera proposé, il s'appelle Gogo Home Project. Et à 21h, un concert du Shabadas Trio. Voilà, tout ça, je vous rappelle, c'est donc à la berline, à Champclauson, à côté de la Grand Combe. Et c'est la deuxième année, je crois, qu'ils font cette grande convention internationale du trapèze volant. Les spectacles du Théâtre Albared en itinérance, c'est aujourd'hui et demain. Tout d'abord à Saint-Romain-de-Caudière au Théâtre de Verdure pour ce soir à 19h et à Saint-Laurent-le-Minier demain à 19h aussi. Le spectacle, c'est, ça s'appelle, j'ai perdu le titre, L'art d'accommoder les restes par le Rocking Chair Théâtre. Voilà, deux marionnettes à taille humaine avec des chants populaires siciliens qui sont joués en live par ces artistes. Donc c'est un concert spectacle marionnettique drôle. Dans une Sicile d'antan. Donc je vous le disais, c'est ce jeudi au Théâtre de Verdure de Saint-Romain à 19h et demain vendredi 11 à Saint-Laurent-le-Minier dans le café associatif aux Mazettes où si vous arrivez dès 18h, vous pourrez assister aussi à la présentation de la saison du Théâtre Albared par l'équipe du théâtre qui vous expliquera justement tous les choix qui ont été faits cette année et les nombreux projets. Vous pouvez, ce vendredi 11 septembre aussi, aller au vernissage de l'exposition des dessins au pastel de Corinne Bachevalier. Ça s'appelle « Au fil des saisons » et c'est dans la médiathèque intercommunale de Saint-Hippolyte-du-Fort, la médiathèque Olympe de Gouges. L'expo, elle est déjà en place, elle reste accrochée jusqu'au 26 septembre, mais le vernissage, c'est donc ce vendredi 11 à 18h. Le Piémont-Sévenol, la communauté des communes du Piémont-Sévenol et sa programmation artistique qui se déplace de village en village démarre aussi. Sa programmation pour l'automne et ça se passe à Liouc, dans le village de Liouc. Et c'est ce samedi 12. Ça sera place de la Chapelle à 18h. C'est 100% gratuit et ouvert à tous. Enfin quand même, dès 7 ans plutôt, on conseille pour l'âge du public. C'est du théâtre musical qui vous attend. Ça s'appelle Betty Fool. Elle s'appelle Betty Fool, donc elle est violoncelliste venue jouer du Bach. C'est son métier, elle a l'habitude. Une scène, une chaise, un violoncelle et un archet. Mais ce jour-là, l'envie lui prend de changer de disque, de jouer une autre musique, plus subtile, plus profonde. Ce jour-là, elle a envie de se jouer elle-même. Humour et poésie au rendez-vous donc pour ce spectacle qui vous est proposé par la Compagnie des Deux Ponts et qui vous est offert donc par la Communauté des Communes du Piémont-Sévenol. Je vous rappelle que c'est Place de la Chapelle à Liouc ce samedi 12 à 18h.

On continue sur les propositions du week-end et notamment de ce samedi 12 septembre à Saint-Bosile-de-Putois au café associatif Les Moufettes dès 20h30. On vous attend avec Cafouné. Cafouné, c'est un duo intimiste qui rend hommage aux chansons populaires dans la langue de la saudade, donc le portugais. Du fado au samba, du foro à la morna, sérénade sensible et intense en portugais, brésilien, capverdien et portugais. Un duo à découvrir donc au Moufette dès 20h30 ce samedi 12. Ce samedi 12 au Causse de la Selle, au village du Causse de la Selle. Donc c'est la mairie qui s'est mise en collaboration avec l'association Bouillon Cube, puisque la grange est aussi au Causse de la Selle. C'est une fête occitane qui vous attend. Ça s'appelle Causse en Oc. C'est gratuit et ça commence dès 16h30, donc au plan du lac du Causse de la Selle, avec le spectacle des enfants de l'école. À 18h, un atelier de danse trad. À 18h30, une cantade occitane. À 19h, un concert de La Sonaille, un groupe de chant polyphonique en occitan. À 19h30, un concert du trio vocal Akeles, que vous pouvez parfois entendre d'ailleurs sur les ondes de Radio Escapade. On est plutôt sur un genre de swing années 20, mais en occitan. À 21h, baltrade avec les Balbichettes. Et à 22h, concert avec les MC du Midi, avec des anciens membres de Moresca Fracadub. Le tout est gratuit, il y a à boire, à manger sur place. Quoi de mieux? Et c'est donc au Causse de la Selle ce samedi 12. De la musique encore et toujours ce week-end, donc à Sumen cette fois-ci, toujours samedi. Une soirée colombienne vous attend au Diguedan, la salle du Diguedan, avec l'orchestre Salsa Daki. Une soirée dansante, donc avec le concert de Salsa Daki. De l'initiation pour danser la salsa vous sera aussi proposée, une buvette sur place et même une piñata. Et à noter que tous les profits de la soirée iront aux sinistrés du séisme du mois d'août en Colombie. C'est notamment le père Fabio Ochoa qui a mis cela en place sur Sumen. L'entrée est donc à 5€. Si vous souhaitez manger sur place, ça sera à 12€. Et c'est gratuit quand même pour les moins de 12 ans. Et évidemment, il y aura Salsa Daki sur scène pour vous faire guincher. De l'astronomie, une soirée vous est proposée à Saint-Martial avec Cévennes Immersion qui propose régulièrement ce genre de rendez-vous. Donc ce samedi, on vous propose de plonger au cœur d'une expérience nocturne sous l'un des plus beaux ciels d'Europe. Au programme Initiation à l'astronomie avec projection et jeux, observation des étoiles et constellations avec orientation, utilisation d'un télescope Dobson Skywatcher, contes et légendes autour des constellations. Prévoyez un petit thermos avec des boissons chaudes, des vêtements chauds. Et il est possible pour vous, si vous souhaitez monter, de covoiturer à partir de Ganges. Donc vous appelez Cévennes Immersion 06 74 08 42 41. Sinon, vous arrivez à 20h30 au col de Besse. C'est là qu'est le rendez-vous. Et le coût de la soirée, c'est 20€ par personne ou 12€ par enfant. Si vous venez en famille, c'est-à-dire à 4, 2 plus 2, ça sera 52€ le tout. Encore de la musique ce week-end avec un petit festival qui est un peu loin vers Pézenas, mais c'est une de leurs c'est la 8e fois qu'ils le font et c'est quand même un petit peu original, donc j'ai décidé de vous en parler. Ça se passe à Caux, K-E-C-A-U-X, juste à côté de Pézenas, et c'est pour les amateurs de gros sons plutôt punk et rock, un peu métal aussi. Ça commence dès ce vendredi et c'est sur le samedi, donc les 11 et 12 septembre, et c'est l'association Rock K13 qui annonce le retour tant attendu de son rendez-vous annuel. C'est le Rock K-Fest, un véritable moteur de la scène alternative locale. Ce festival est situé en pleine garrigue cossinoise et il revient cette année avec une programmation explosive pour faire trembler les murs et rassembler tous les passionnés de gros sons de la région. C'est une asso qui est basée dans l'Hérault, un Rock K13, et qui fait ça depuis plusieurs années, qui développe la promotion et la diffusion des musiques actuelles rock, metal. Alors, vous avez donc pour ce vendredi 11 et ce samedi 12, ça commence à 18h sur leur terrain. C'est où le terrain? C'est juste à côté. Vous tapez terrain, c'est route de Pézenas, donc sur la commune de Caux. Vous aurez, donc ça ouvre à 18h. Les concerts démarrent à 19h. Pour le vendredi, vous aurez Big Time qui font du punk rock, Drunk at Night, du punk rock et Fantomas, punk hardcore, et enfin Darcy pour du rock. Et le samedi, vous aurez les Bad Sleepers, les Delta Tunes, là c'est plus post-punk, les Barbiche Tourneurs qui font des reprises, et Fallen Lilies,
Ils appellent ça du power rock. Voilà, donc 8 groupes sur les 2 soirées. À boire, à manger sur place, il y a du food truck. Donc les places, par contre, les tickets, c'est directement à l'entrée. C'est 15€ la soirée, ça va. 25€ pour les 2 soirs. Vous pouvez bien évidemment dormir sur place. Hein. Il y a un terrain comme il faut, autorisé et gratuit sur le site. Donc camion, tente, voiture, tout ça. Welcome. Voilà, les punks, c'est donc vers Co que ça se passe à côté de Pézenas. On reste un peu dans les festivals alentours. À Gignac, ce samedi 12 et ce dimanche 13, c'est une nouvelle édition du festival La Fameuse, avec quelques nouveautés, notamment une soirée supplémentaire dédiée aux Sound Systems. C'est vraiment la période des Sound Systems en ce moment. Donc, ils ouvrent le vendredi avec 2 stacks différents, 2 sounds qui vont jouer en parallèle toute la soirée. D'un côté, vous avez une scène Tropical Jungle, avec le RPH Sound System qui invite Elisa du Brasil, qui est assez connu, il me semble, hein, Sabor Ami, Noxon et Axel Savage, qui est aussi connu pour ses productions de jungle. Et de l'autre côté, bien évidemment, du reggae, donc une scène reggae roots avec le Lodeva Sound System qui invite de son côté Stepper One. Voilà, ça c'est pour le vendredi. Et pour le samedi 12, une soirée musicale. Hein. 3 vrais groupes de scène, ils sont assez contents de leur programmation. Et en effet, c'est pas rien. Ils ont d'abord Convoi Exceptionnel, qui nous fait du compas, du zouk et du cadence. Donc plutôt des îles. Ensuite, bah, on reste justement dans les îles, et plus précisément à Haïti, avec le groupe Moonlight Benjamin, je crois qu'il faut dire, du rock vaudou, donc avec une chanteuse haïtienne. Et enfin, on reste dans le bon gros rock avec Pipi Tornado, qui sont eux plutôt de 7, du rock bipolaire, lyrique et sauvage. Une jolie programmation donc pour ce samedi 12 aussi. C'est à Gignac, ça s'appelle La Fameuse, et ça déborde en plus sur le dimanche 13 avec une journée familiale, des spectacles et des concerts toute la journée, enfants et parents ensemble, le tout est gratuit. Vous allez sur le site lafameusefestival.com pour regarder bah justement les prix des soirées vendredi, samedi, et puis pour regarder les détails techniques. Bah voilà, pour le week-end, il y a quand même une proposition pour le dimanche. À côté d'ici, à Monoblé, ce 13 septembre, c'est au Montaise que ça va se passer, plus précisément au studio Montaise, avec le trio Finker Sylvain Santa Cruz. C'est un trio donc, où il y a Robin Finker, Samuel Sylvain à la batterie et Bernard Santa Cruz à la contrebasse. Robin, lui, est au saxophone, il me semble. Ils reprennent la route la semaine prochaine et ils passent donc par les Montaises, 6 ans après leur première venue lors des concerts déconfinés qui étaient organisés dans le jardin. Ce sera donc un plaisir de vous y voir et de partager un verre ensemble après le concert. C'est ce que nous écrit Robin. Pour la musique, le trio a tout pour plaire à ceux qui aiment le jazz aventureux, pétri d'écoute, voire de télépathie. Le jazz qui ose emprunter les chemins de traverse et où l'on essaye de se perdre pour mieux se retrouver. C'est prix libre à l'entrée, on vous conseille un petit 10€ quand même pour que les musiciens s'y retrouvent et puissent prendre la route. Et puis voilà, c'est donc ce dimanche à Monoblé. Ah, j'avais oublié un truc pour le vendredi 11 septembre, tiens, je l'avais mal rangé. C'est le Sonambule de Gignac qui a une saison itinérance. Ça s'appelle Air de famille, hein. Ça dure du 11 septembre jusqu'au 11 octobre sur toute la vallée de l'Hérault. Donc pas mal de rendez-vous avec des concerts ambulants. C'est organisé par l'école de musique intercommunale. Ce festival des musiques en famille sillonne la vallée de l'Hérault. Et il vous invite au plaisir de l'écoute, mais aussi à celui de la pratique de la musique, notamment en famille. Et donc, ce vendredi 11 septembre, c'est le concert d'ouverture du festival. Ça se passe dans la cour d'honneur de l'abbaye d'Agnane, ou au Sonambule, s'il ne fait pas beau. Et quand même, vous pourrez aller voir la fanfare Tchotcharlia. C'est pas rien, la fanfare Tchotcharlia qui partage l'énergie et la virtuosité qui ont conquis le public du monde entier. Ils viennent du village roumain de Zece Prajini, je ne sais pas sûr de la prononciation. En tout cas, je pense que vous les connaissez, les Tchotcharlia. Cette fanfare fait vivre avec passion l'esprit authentique de la musique tzigane à travers des concerts aussi festifs qu'entraînants. Et ils seront donc ce vendredi 11 septembre à Agnane ou alors au Sonambule à Gignac. Vous allez sur leur réseau aux dernières minutes pour voir si ça a bougé. En première partie de ce concert, d'ailleurs, vous aurez aussi l'orchestre BTP, porté par des sonorités amazigh, nord-africaines et sahariennes. Un orchestre qui propose un répertoire festif et authentique, mêlant chants traditionnels, rythmes du désert et influences populaires contemporaines de la bonne grosse fanfare du désert et de l'Est. C'est donc aussi ce week-end, et c'est tout ça dans le cadre du festival Air de Famille, qui a plein d'autres événements sur le territoire, mais un petit peu loin, peut-être on vous en reparlera plus tard.
Et ben voilà, un joli tour de ce week-end de septembre, ma foi, assez chargé. Hein. Les affaires reprennent, comme on dit, pour l'agenda culturel. On se quitte quand même, comme il est de coutume, en musique. Mardi dernier, je vous racontais que le ska faisait son grand retour. Et oui, à ma grande joie, ou je ne sais pas, mais en tout cas, ça a marqué pas mal de gens. Et justement, je vais vous faire écouter un morceau qui s'appelle Floor Burner, de The Family Business, un nouveau groupe qui vient de se monter. Mais si vous écoutez et que vous connaissez un peu ce style, vous reconnaîtrez certainement des voix et des instruments qui sont pas tout jeunes, voilà, et ça sera aussi dans les nouveautés d'Escapade qu'on est en train de continuer à ficeler pour alimenter justement notre base musicale en nouveautés. Allez, Floor Burner des Family Business.

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